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Je suis presque prête et ça va beaucoup mieux. 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
1: Bonjour à tous. Un village de l'Aude ravagé par une tornade. Elle s'est formée hier après-midi et s'est notamment abattue sur le village de Poma qui compte environ 1000 habitants. Plusieurs vidéos et photographies diffusées sur les réseaux sociaux montrent un vaste tourbillon en forme d'entonnoir. Selon un dernier bilan, 41 personnes ont été blessées et prises en charge. Les dégâts matériels sont considérables. 300 habitations ont été impactées. Plusieurs routes départementales ont également été coupées à la circulation en raison de chutes d'arbres. 2800 foyers étaient aussi privés d'électricité. Le préfet de l'Aude a par ailleurs activé un centre opérationnel départemental afin de coordonner les opérations. Dans le reste de l'actualité, un méga projet de 3 parcs d'attractions dans le Val d'Oise porté par l'Arabie Saoudite. Eh bien, c'est l'annonce hier d'Emmanuel Macron qui a reçu le prince héritier saoudien Mohamed Ben Salman. Un projet de 6 milliards d'euros qui devrait permettre la création de 22 000 emplois. L'un des parcs serait notamment centré sur l'univers du manga Dragon Ball. Les thèmes des deux autres n'ont pas été précisés. Le chantier doit s'étaler sur plusieurs années sans calendrier défini à ce stade. Le maire, la France Insoumise de Saint-Denis, Ali Bagayoko, visée par une enquête pour détournement de fonds publics. Elle a été ouverte par le parquet national financier après notamment la réception de plaintes de l'association Hack Anticorruption. Le PNF veut notamment vérifier les conditions d'emploi de l'élu à la régie des transports parisiens. C'est une des conséquences des scandales dans le périscolaire. Des questions sur les violences sexistes et sexuelles seront ajoutées au questionnaire annuel sur le harcèlement scolaire distribué chaque année aux élèves. C'est l'annonce hier du ministre de l'Éducation nationale, Édouard Geffray, dans un entretien à plusieurs journaux quotidiens de la presse régionale. 10 millions de jeunes sont concernés. Et puis, Sophie Adnaud de nouveau dans l'espace aujourd'hui. L'astronaute française doit effectuer sa deuxième sortie à l'extérieur de la Station spatiale internationale. La bourguignonne et son collègue américain Anil Menon passeront 6h30 dans le vide spatial afin de remplacer une antenne de communication. Excellent début de journée à tous.
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1: Bonjour à tous. Plus aucun département n'est ce matin en vigilance orange aux orages. Les intempéries qui ont été particulièrement violentes dans l'Aude. Une tornade s'est abattue sur la commune de Poma qui compte 1000 habitants. 300 habitations ont été impactées rien que dans le village. Les pompiers font également état de multiples interventions en cours pour des toitures arrachées. Plusieurs routes départementales ont aussi été coupées à la circulation en raison de chutes d'arbres. 2800 foyers étaient privés d'électricité dans l'Aude. Aucun décès n'est pour l'instant à déplorer, mais 41 personnes ont été blessées et prises en charge. Donc 15 évacués vers un centre hospitalier. Des intempéries qui ont également fait des dégâts en Corse. Un incendie vraisemblablement déclenché par la foudre a entraîné des évacuations spontanées de 200 personnes à Alata, une commune voisine d'Ajaccio. Un méga projet de 3 parcs d'attractions à 6 milliards d'euros. C'est l'annonce hier d'Emmanuel Macron qui a reçu le prince héritier saoudien Mohamed Ben Salman. Ce projet mené par les Saoudiens permettrait la création de 22 000 emplois. L'un des parcs serait notamment centré sur l'univers du manga Dragon Ball. La visite du prince héritier saoudien qui fait polémique. Mohamed Ben Salman est notamment visé par une plainte pour torture et disparition forcée d'êtres humains déposée par l'ONG Trial International et Reporters sans frontières. Le PS définit les règles de sa primaire. Le Conseil national du parti se réunit avec place publique aujourd'hui pour fixer les modalités de cette primaire qui se tiendra en octobre et à laquelle, on le rappelle, participera Raphaël Glucksmann. Il s'est déclaré candidat à la présidentielle dimanche soir. La liste des maires dénonçant le passage de la tournée de Patrick Bruel dans leur ville s'allonge. C'est au tour de Catherine Trottmann à Strasbourg de s'y opposer. On le rappelle, le chanteur est mis en examen dans 4 affaires de viol et d'agression sexuelle concernées par plusieurs autres plainte. Il est actuellement sous contrôle judiciaire. Sa tournée est prévue pour octobre. Et puis on termine avec Sophie Adenau qui sera de nouveau dans l'espace aujourd'hui. L'astronaute française doit en effet effectuer sa 2e sortie à l'extérieur de la Station Spatiale Internationale. Excellent début de journée à tous.

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1: Bonjour à tous, un village détruit et sous le choc ce matin. Une tornade s'est abattue sur la commune de Poma qui compte 1000 habitants. 300 habitations ont été impactées. Plusieurs routes départementales ont aussi été coupées à la circulation en raison de chutes d'arbres. 2800 foyers étaient privés d'électricité dans l'Aude. Aucun décès n'est pour l'instant à déplorer, mais 41 personnes ont été blessées et prises en charge. 15 ont été hospitalisées. Des intempéries qui ont aussi perturbé les transports ferroviaires dans le sud de la France, avec notamment une interruption du trafic entre Narbonne et Sète depuis hier en fin de journée. Côté TER, le trafic est fortement perturbé en région Nouvelle-Aquitaine. À noter que ce mardi matin, plus aucun département n'est en alerte orange aux orages. Dans le reste de l'actualité, nous avons besoin de plus d'argent. C'est l'appel lancé hier par Volodymyr Zelensky aux Européens. Le président ukrainien qui s'est exprimé à l'occasion d'une nouvelle réunion de la coalition des volontaires organisée à Kiev. Il a notamment dit vouloir augmenter la production de drones et missiles pour mener davantage d'attaques en Russie. Retour en France, c'est le maire La France Insoumise de Saint-Denis, Bali Bagayoko, dans le viseur du PNF. Le parquet national financier a ouvert une enquête pour détournement de fonds publics. Il veut notamment vérifier les conditions d'emploi du maire à la régie des transports parisiens. Selon son entourage, l'élu se dit serein sur l'issue. Une nouveauté cette année au questionnaire annuel sur le harcèlement scolaire distribué chaque année aux élèves. Des questions sur les violences sexistes et sexuelles y seront ajoutées. C'est l'annonce d'hier du ministre de l'Éducation nationale Édouard Geffray dans un entretien à plusieurs journaux quotidiens à la presse régionale. Conséquence des scandales d'agression dans le périscolaire, notamment en région parisienne. Et puis en cyclisme, c'est la 4e étape du Tour d'Espagne aujourd'hui. Une boucle de 105 km dans la principauté d'Andorre. Une étape courte mais avec 4 difficultés recensées. La 3e hier a été annulée. La course a dû être interrompue à une 15aine de kilomètres de l'arrivée à cause d'une impressionnante chute de grêle. C'est donc le Slovène Tadej Pogacar qui est toujours leader du classement général. Excellent début de matinée à tous.
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4: Yanis et Andrea dans La Tribu. Aujourd'hui, on va vous parler du nouveau film Marvel, Spider-Man Brand New Day.
5: Pour rappel, on a laissé Peter après avoir effacé la mémoire de tout le monde sur le fait qu'il était Spider-Man. En fait, il a effacé la mémoire de ses amis et de tout le monde parce que son identité a été révélée par Mysterio. Et le film qu'on a vu, il raconte comment Spider-Man tente d'arrêter une nouvelle menace de New York et sa propre mutation qui lui donne des toiles organiques avec l'aide de Punisher.
4: Ouais.
6: Qu'est-ce qui m'arrive? Je t'ai manqué, Spider-Man? Je suis plus moi-même. J'arrive plus du tout à me contrôler. Je sais pas ce que c'est, mais je dois régler ça au plus vite.
4: Qu'est-ce que t'en as pensé, toi?
5: Moi, je trouve que c'était un bon film. J'ai aimé le fait que Spider-Man, qu'il n'est pas allé à l'université, qu'il était resté sauver les gens, les personnes ont besoin. Et j'ai aimé aussi la nouvelle méchante Jean Grey parce que...
4: On va éviter de spoiler plus.
5: Oui, parce qu'elle est incarnée par Sadie Sink qui a joué dans Stranger Things. Il y avait des moments qui m'ont rappelé beaucoup des scènes de Stranger Things qui m'ont marqué un peu.
4: Des points que t'as moins aimé, des trucs...
5: Peut-être, il y avait des moments où je me sentais un peu inconfortable, genre au moment où il avait sa mutation, je me sentais un peu

0: les dialogues étaient vraiment intéressants et parfois même marrants. J'ai beaucoup aimé les interactions qu'il a eues avec Punisher et Frank Castle. C'était marrant.
1: Frank Castle et Punisher ne sont pas les mêmes personnes.
0: Si, en fait, Punisher, c'est son nom de anti-héros. Son prénom, c'est Frank Castle.
1: Ok.
0: C'est pour ça qu'il y a des moments. Voilà. Je trouvais les interactions entre eux deux intéressantes. Vraiment, c'est un peu une relation entre amis qui s'embrouillent un peu. Après, il y a aussi les interactions avec certains policiers qui étaient vraiment sympas. Après, les points que j'ai moins aimés, c'était certaines interactions avec MJ et Ned. Voilà, j'étais un peu inconfortable, je trouve.
1: Bah moi, c'est ces interactions qui m'ont fait, que j'ai trop adoré parce que il essaie de récupérer ses amis et essaie de leur raconter la vérité sur son anonymat et sur le fait qu'il était leur pote, mais il n'arrive pas parce qu'il doit les protéger en même temps parce que on a vu qu'est-ce qui s'est passé avec les gens qu'il aimait quand son identité a été découverte par tout le monde. Ils sont décédés. Voilà, et il essaie de les protéger.
0: En fait, il y en avait certaines, ça allait, je trouve.
1: Oui.
0: Genre vers la fin du film, ça allait. Mm-hmm. Mais milieu, début, il y avait une manière, je trouve, on va dire un peu en un stalker. Ça... Ouais, voilà, excusez-moi, mais ouais, je vais le dire.
1: Ils ont
0: fixé du regard un mec qui passe dans le magasin. Plus jeune, ça, je sais pas, ça m'est mal à l'aise.
1: Bah, il a aussi ses potes qui sont un peu des stalkers, non?
0: Ouais,
1: dans le
0: aussi
1: film.
0: Un peu, ouais, aussi.
1: C'était un peu gênant, parfois.
0: Personne à qui tu recommanderais le film?
1: Oui, je le recommanderais parce que j'aime trop Spider-Man et c'est un personnage qui peut être n'importe qui sous la masque, c'est pour ça qu'il porte une masque. Et c'est un personnage qui représente presque tous les ados du monde.
0: Mais tu le recommandes à qui le film? Genre quel genre de personne?
1: Je sais pas, aux fans Marvel, aux adolescents, même aux enfants.
0: Bah moi je le recommande, comme t'as dit, aux fans de super-héros, Marvel, tout ça. Je recommande bien sûr, comme t'as dit, aux ados et aux enfants. C'est aussi un peu la majorité du public cible. Il y a aussi, je recommande aussi aux fans de films gros blockbusters américains.
1: Oui.
0: Ouais. Et voilà, aux films d'action. C'est sympathique, familial, convivial.
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5: Trois candidats dans un mouchoir de poche, mais on se régale. C'est du beau jeu, ça. Vérane.
6: Soprano Paul Mirabel, Squeezie McFly et Carlito.
5: Pardon? Quelle est votre réponse?
6: Marlène Schiappa. Lady Gaga. Omar Sy, Clara Luciani, Nicki Minaj, Florence Foresti, Taylor Swift, Mbappé, Emmanuel Macron, Donald Trump, Damso, Marion Cotillard, Katy Perry, Charles Leclerc, Léon Marchand, Angèle, Lenny Kravitz, Greta Thunberg, François Hollande, Philippe Etchebest, Billy Eilish, Wendy Renard, Nikos Aliagas, Barack Obama, Cyril Lignac.

0: 1912. Quelle émission animalière voit ses principaux dirigeants massacrés par un animateur dont le véritable prénom est Ronan. Bien joué, 3 points.
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1: Bonjour.
4: Bonjour.
1: Est-ce que vous pouvez vous présenter ?
4: Oui, je suis une caméra.
1: Une caméra. C'est très intéressant d'avoir une interview d'une caméra.
4: Ah oui, surtout qu'en ce moment, c'est un festival de films.
1: Oui, donc ça.
4: Donc je suis vraiment à propos.
1: Quel âge avez-vous ?
4: J'ai 3 ans.
1: 3 ans ? Et une caméra, ça vit combien de temps ?
4: Ouf, ben les caméras numériques, je ne sais pas, mais les argentiques, elles avaient une longue vie.
1: Et alors, quel est votre rôle en tant que caméra ?
4: Alors, en tant que caméra, j'obéis aux ordres. Mon réalisateur, il me dit quoi faire et j'obéis.
1: Et des fois, est-ce que vous en avez un peu marre d'obéir ?
4: Ah oui, quand il faut recommencer une scène 7 fois, j'en ai assez.
1: 7 fois ?
4: Ah, des fois plus.
1: Des fois plus.

0: Est-ce que vous avez envie de vous rebeller ? Et oui, mais je cherche encore le moyen de me rebeller. Je ne sais pas, est-ce que je vais me mettre en panne ? J'en sais rien.
1: C'est très compliqué.
0: Faut que je fasse. Je suis en train d'y réfléchir.
1: Est-ce que vous connaissez d'autres caméras avec qui vous pouvez en discuter ?
0: Oui. On est tout un petit groupe. On a créé un espèce de groupe. Enfin, on va essayer de se rebeller toutes ensemble. Il y en a marre.
1: Oui, je comprends. Que demander à une caméra
0: Alors, de ce que je sais, on demande à une caméra d'être le plus fidèle possible à ce que veut le réalisateur, en faisant attention à la lumière. Enfin bon, on a des aides pour ça, mais bon quand même. Faut qu'on soit la réplique totale de ce que veut le réalisateur.
1: D'accord. Et ça vous plaît tout ça ?
0: Oui.
1: Être une caméra ?
0: Ah oui, oui, oui. Ben, je vois des choses très intéressantes. Ah oui, oui, oui. Ça me plaît beaucoup. Ah, heureusement, bah oui, parce que je suis là depuis 3 ans. Donc si oui. J'en avais eu assez, je serais partie avant.
1: D'accord. Et là, toujours envie de rester ici.
0: Ah oui.
1: À filmer.
0: Oui, oui. Ah oui.
1: Et
0: oui,
1: vous
0: oui.
1: Filmez quoi ?
0: Alors, ben, ça m'arrive de filmer des paysages. Enfin bon, suivant. Mais ce que j'aime mieux, c'est les acteurs et les actrices.
1: Les acteurs et les actrices.
0: Ah oui, oui, oui.
1: Pourquoi ?
0: Ah bah parce qu'ils ont des changements de vie, ça change, il y a tout un tas de choses suivant ce qu'on leur fait faire, ils changent de visage, il y en a qui ont vraiment une personnalité, c'est très intéressant.
1: Et est-ce qu'en tant que caméra, vous avez beaucoup de fonctionnalités
0: Oh là là, bah oui parce que les numériques maintenant, pour tout vous dire, je ne sais même pas tout me servir de tout.
1: Il y a beaucoup de réglages
0: je
1: et tout.
0: Je cache, bah oui, vaut mieux que je cache ce que je ne sais pas faire.
1: Ah oui, effectivement.
0: Eh oui, non, c'est la porte.
1: Est-ce que vous avez un dernier mot à nous dire ou pas, en tant que caméra ?
0: Ah oui, bah, la caméra, c'est un beau métier.
1: Merci, et pour cette interview exclusive d'une caméra.
0: Voilà.

0: 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Lors de la période de stage obligatoire en EHPAD, chaque élève a donné la parole à celles et ceux que l'on n'entend plus beaucoup, nos aînés. Les résidentes et résidents se sont livrés avec joie, sourire et émotion. Merci à chacun et chacune pour sa participation, ainsi qu'aux structures accueillantes. Et suivez-les pour découvrir leur filière passionnante, mais exigeante.
1: Bonjour, je m'appelle Julia Guérin-Lehébel, je suis élève au lycée Brosseau-Blanchot à Saint-Nazaire. Je suis actuellement en première ASSP accompagnement soins et services à la personne. Dans ce cadre, je fais un stage d'un mois au sein de l'EHPAD La Providence à Rouen. Et je vais vous faire découvrir mon stage. Aujourd'hui, nous sommes lundi 10 novembre, c'est mon premier jour de stage. Et je suis super stressée. Du coup, j'arrive à l'EHPAD, je me présente, je dis que je suis la nouvelle stagiaire et je tombe sur une aide-soignante. Elle me demande si je dois travailler avec les aides-soignants ou avec les ASH, agents de service hospitalier. Je lui réponds que je sais pas et que ma tutrice ne m'a rien dit. Du coup, en attendant, elle me montre les vestiaires et les tenues que je dois mettre. En attendant, elle va voir le directeur pour savoir où je suis et lui non plus ne sait pas. Il n'y a rien qui est marqué. Du coup, je commence à stresser encore plus. Et du coup, ils me mettent avec un aide-soignant en unité protégée. L'aide-soignant, il est super gentil. Il me montre comment effectuer les toilettes. On a pu refaire les lits au carré. Et après tout ça, on a pu préparer la salle pour accueillir les résidents pour qu'ils mangent. Ensuite, on a pris notre pause. Au retour de la pause, j'ai pu aider les résidents à la prise du repas. Après ça, j'ai pu assister à une réunion de transmission. Et ensuite, on m'a donné mes horaires pour toute la semaine. Et comme quoi, je travaillerai avec les ASH les deux premières semaines. Et que les deux autres semaines, je travaillerai avec les aides-soignants. Ensuite, pendant que l'aide-soignant faisait ses transmissions écrites, une ASH m'a demandé d'emballer des boîtes à gants vides avec du papier cadeau pour commencer les décorations de Noël, vu que les résidents peuvent pas faire ça eux-mêmes pour l'instant. Et ensuite, après tout ça, j'ai pu aider à la prise du goûter. Et voilà, ma première journée, elle est finie. Nous sommes aujourd'hui le mercredi 12 novembre et aujourd'hui, j'ai été avec une ASH, agent de service hospitalier, super gentille, et je suis toujours en unité protégée. Elle m'a montré comment préparer un plateau du petit déjeuner. Du coup, j'ai pu faire et observer. Ensuite, on a débarrassé, nettoyé. On a été en cuisine pour faire la vaisselle du petit déjeuner. Ensuite, elle a pu me montrer le chariot de bio-nettoyage. Et ensuite, c'était l'heure de faire installer les résidents à table. J'ai pu aider à la prise du repas avec une personne. Ensuite, on a pris notre pause. Et après notre pause, on est monté pour aller bio-nettoyer plusieurs chambres et le hall. Et aussi les ascenseurs. Et ensuite, une fois qu'on avait fait quelques chambres, on a dû surveiller les résidents en unité protégée pendant que les aides-soignants étaient en réunion pour les transmissions. Ensuite, on a refait quelques chambres et c'était la fin de la deuxième journée. Et aujourd'hui, j'ai été beaucoup moins stressée parce que l'ASH m'a mis en confiance, elle m'a aidée. Donc, c'était une super journée. C'est toujours Julia. On est le mardi 18 novembre et aujourd'hui, j'ai travaillé avec la lingère. Donc j'ai pu lancer des machines et des sèche-linges, plier des vêtements, les ranger. Et en plus aujourd'hui c'était très compliqué parce que ce matin quand on est arrivé, le linge de la nuit n'a pas été fait. Donc aujourd'hui c'était assez speed on va dire. Mais la lingère était super gentille, j'ai passé un super moment et elle a pu me faire découvrir son métier. Nous sommes aujourd'hui le jeudi 20 novembre et aujourd'hui je travaille en tant que serveuse. Et en plus, aujourd'hui c'était le repas des familles. Donc franchement ce moment c'était un moment hyper convivial. On a pu rencontrer les familles des résidents, discuter avec eux, les servir. même s'il fallait aller très très vite. C'était une super journée, mais c'était aussi très très fatigant. Donc après avoir tout débarrassé, on a mis tout dans le lave-vaisselle, on a tout rincé, on a nettoyé les tables, nettoyé le sol, nettoyé les chaises, remis la salle en place et on a pu remettre la table pour le soir. En plus, les serveuses étaient super gentilles. Elles m'ont montré ce qu'il fallait faire, même si la plupart du temps, je suivais ce qu'elles faisaient parce qu'elles n'avaient pas vraiment le temps de m'indiquer ce qu'il fallait faire. Donc, elles m'ont dit que je savais très bien m'adapter. Donc, j'étais super contente. Et c'est la fin de cet enregistrement. C'est toujours Julia dans la tribu. Et aujourd'hui, nous sommes vendredi 21 novembre et je suis toujours avec les serveuses. Du coup, aujourd'hui, j'ai pu vraiment voir une journée type en tant que serveuse. Je suis arrivée, on a installé les tables pour les résidents. Ensuite, on a accompagné les résidents jusqu'à leur table. On leur a nettoyé les mains aussi. Ensuite, on a pu commencer à distribuer les entrées. Et aujourd'hui, c'était beaucoup mieux parce qu'on avait plus le temps de parler avec eux, de les aider à couper, à manger, tout ça. Ensuite, on apporte les plats. On débarrasse, on apporte les desserts, on débarrasse. Après que tout le monde soit parti, on prend notre pause du midi. Et ensuite, on avait une formation incendie, donc j'ai pu y participer aussi. J'ai même éteint un feu. Et après ça, on a pu débarrasser la table, nettoyer le sol, nettoyer les lavabos, faire marcher le lave-vaisselle, tout ça. Et ensuite, on a été chercher les décorations de Noël pour commencer à décorer le restaurant. Et pour finir, j'ai été voir ma tutrice pour mes horaires des deux prochaines semaines. Et voilà, ma deuxième semaine se termine aujourd'hui. Et franchement, j'ai adoré. C'est Julia et aujourd'hui, je vais entamer ma troisième semaine. Donc nous sommes le lundi 24 novembre. Et aujourd'hui, je travaille en tant qu'aide-soignante. Donc aujourd'hui, je travaille avec une aide-soignante hyper gentille. J'ai pu poser des questions, j'ai vu des toilettes et j'ai aidé à la prise du petit déjeuner. Mais cette journée n'a pas duré bien longtemps parce que pendant une toilette, j'ai fait un malaise. Donc j'ai dû retourner à la maison. Et le soir, j'ai été voir le médecin et il m'a mis en arrêt pour 3 jours. Donc malheureusement, je reviens que jeudi. Voilà pour ce lundi. Et je tiens à remercier les infirmières qui m'ont aidée, qui m'ont vraiment beaucoup aidée. Voilà, elles étaient super gentilles. Aujourd'hui, nous sommes le jeudi 27 et je travaille toujours en tant qu'aide-soignante. Donc le matin, je suis arrivée. On a commencé à faire des toilettes avec l'aide-soignante que je suivais. Et moi, j'observais juste, je préparais la panière pour l'accompagnement à la toilette. J'ai aidé à la prise du petit déjeuner. Ensuite, après tout ça, on a vidé les poubelles, on a été les chercher dans les autres étages. On a aussi pris tous les draps pour aller les mettre aux salles et les panières de linge sale aussi. Et ensuite, on a été descendre les résidents pour qu'ils aillent manger. Après, pour nous, c'était lors de notre pause. Après notre pause, on a aidé les résidents à la mise aux toilettes. Et après ça, c'était l'heure de la réunion des transmissions, donc on y a été. Et après ça, on a préparé le chariot du goûter pour ensuite distribuer le goûter. Donc j'ai aussi aidé à la prise du goûter et débarrasser les plateaux dans certaines chambres. Et voilà, mon jeudi se termine là. C'était une très bonne journée, même si j'étais un peu fatiguée. Voilà. Pendant mon stage en EHPAD, j'ai découvert un environnement que je ne connaissais pas vraiment. Cette expérience m'a permis de mieux comprendre le travail auprès des personnes âgées et les exigences de ce métier. Cependant, je dois reconnaître que ce stage ne m'a pas vraiment plu. J'ai trouvé certaines tâches répétitives et parfois difficiles, notamment sur le plan émotionnel face à la dépendance ou à la souffrance de certains résidents. Le rythme de travail m'a aussi semblé fatigant. Malgré cela, ce stage m'a été utile car il m'a permis de mieux comprendre ce qui me correspond ou non. Il m'a aidé à réfléchir à mon orientation et à me rendre compte que ce domaine ne correspond peut-être pas à mes attentes. En conclusion, même si cette expérience n'a pas été totalement positive pour moi, elle reste importante car elle m'a permis d'apprendre et de mieux me connaître.
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3: Direction le collège Albert Vincent, en compagnie de Malo, de Titouan et de Eki, et tous les trois vont tenter de découvrir la définition du mot chauvir. Titouan.
4: Mais ça sera pas peut-être avec le mot chauve.
3: D'accord, mais alors chauvir, ça voudrait dire quoi chauvir? Parce que là, tu me donnes un rapport, mais moi, je veux une définition.
4: Ce serait une maladie qui rendrait chauve. Ou quelque chose qui ferait tomber les cheveux, je sais pas moi. Un produit qui ferait tomber les cheveux quand il tombait sur la tête ou...
3: D'accord, alors soit une maladie qui rend chauve ou soit un produit qui rend chauve. De toute façon, on en arrive toujours à ça.
4: Oui.
3: Malo.
5: Vire, dans chauvir, ça me fait penser à vire comme dans chavirer.
3: D'accord, donc on voit bien chavirer, ça veut dire que le bateau chavire et on tombe à l'eau. Enfin, pas forcément, on n'est pas obligé de tomber à l'eau, mais... Et alors chauvir, ça voudrait dire quoi?
5: Je sais pas. Aucune idée.
3: D'accord, donc ça te fait penser à chavirer, mais tu sais pas c'est quoi la différence ou la ressemblance?
5: Non.
3: Ok, et qui, une idée?
6: Bah, je pense que ça sera le nom d'une ville ou alors d'un objet, je sais pas, d'un meuble.
3: Alors, on va prendre les choses dans l'ordre. Si c'est une ville, c'est une ville située où?
6: Dans les montagnes.
3: Dans les montagnes, en France?
6: Non, je pense pas trop parce que ça fait un peu un nom vieux du coup. Non, je pense pas trop.
3: En France, on n'a pas de nom vieux.
6: Si, mais...
3: Mais pas chauvir. Peut-être quand même un continent?
4: Moi, je dirais l'Asie, c'est dans les montagnes.
3: Ok, donc dans les montagnes en Asie. Et toi, Eki?
6: Ouais, moi aussi, dans l'Asie.
3: Alors, un tout petit village perdu?
6: 4 habitants et 7 vaches. Ou des meubles.
3: Ou des meubles. Alors, vas-y, ton idée de meuble.
6: Pour chauve, je pense, s'ils achètent des perruques, et ben, où ils posent les perruques sur des espèces de têtes, là, comme les poupées qu'on a des fois pour les petits.
3: Malo, une autre idée?
5: Je pense que sur celle d'Eki, c'est... Les meubles qui sont... Enfin, les têtes qui sont fixées au meuble. C'est un meuble fait exprès.
3: Un meuble fait exprès pour avoir des têtes fixées, pour pouvoir poser sa perruque quand on est chauve. Voilà.
6: Moi, autrement, c'est une actrice, un acteur ou une actrice, un écrivain ou une écrivaine.
3: Ah, tu crois que finalement, c'est plus un mot, c'est carrément un nom?
6: Bah, je sais pas, moi, j'ai des idées, je réfléchis.
3: Ah non, mais y a pas de souci, Titouan.
4: C'est un caractère, je sais pas moi, c'est un peu comme être égoïste ou un peu...
3: Et alors ce serait quoi comme caractère, chauvia?
4: Un peu sadique.
3: Bon alors on a plein de choses pour chauvir, hein, beaucoup de choses en relation avec le fait de ne pas avoir de cheveux. Ce serait un meuble à perruque, ce serait un petit village dans les montagnes asiatiques. Ça pourrait également être le fait de perdre ses cheveux, hein, alors soit une maladie ou soit un produit. Ou alors un truc en lien avec chavirer. Donc plein d'idées hein, pour le mot chauvir, bien évidemment.
7: Vous êtes à côté de la plaque.
3: C'est ça, c'est bien, tu me fais un petit jingle, vous êtes complètement à côté de la plaque. Chauvir, c'est donc bien un verbe et ça veut dire dresser, bouger les oreilles. Alors par exemple, on va pouvoir dire « ce cheval chauvit les oreilles ». Ça peut aussi être un signe de colère, hein, d'humeur capricieuse. Par exemple, on peut dire, tu vois, « je serrais les poings, je fronçais le nez, je chauvis les oreilles comme un âne en colère ».
5: Ou alors comme les chiens qui ont les oreilles qui penchent et quand ils entendent un bruit, ça...
3: Et ben voilà, ils chauvissent leurs oreilles.
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9: Bonjour, nous sommes les élèves du pôle insertion arrivant au lycée Aristide Briand, une classe pour les élèves qui viennent d'arriver en France. Cette année, nous avons un projet avec la radio tribu. L'idée est de parler de notre parcours et de nos projets futurs en France.
10: Bonjour, je m'appelle Barry Mamadou. Je vais raconter le parcours de ma vie en Guinée jusqu'en France. J'ai quitté la Guinée avec un oncle. On est arrivé en Mauritanie où on a travaillé pendant plus de 3 mois. Avant d'entamer le voyage en mer pour rejoindre l'Europe, on a fait 3 jours et demi sur l'eau. Ça n'a pas été facile, mais on est bien arrivé quand même. On avait perdu 3 personnes avec qui on était sur le bateau. On nous a sortis de l'eau à 3h du matin et on nous a envoyés au port de Lanzarote. De Lanzarote, on nous a envoyés dans un poste de police où nous sommes restés 3 jours. On nous a enregistrés là-bas, puis on nous a mis dans un avion pour Tenerife, où on est resté pendant 1 mois et 1 semaine. Pendant les premières semaines, ce n'était pas facile avec la nourriture. Tout était nouveau et c'était difficile de manger. Puis on nous a mis dans un avion pour Madrid, et précisément à Cartagena. Je suis resté là-bas pendant 3 semaines. Ensuite, j'ai décidé de quitter l'Espagne pour la France. Je suis arrivé à Bayonne, où je suis resté une nuit. Après, j'ai pris un bus pour Bordeaux avec un ami qui a son frère qui vit là-bas. Une fois arrivé, le monsieur nous a accueillis. J'ai pris une bonne douche et j'ai bien mangé. On a dormi là-bas, mais le lendemain matin, il m'a dit qu'il ne pouvait pas me garder. Il m'a acheté un billet pour Nantes. Je suis arrivé à Nantes un matin. J'ai demandé à un monsieur qui m'a conduit jusqu'à France Terre d'Asile. On m'a enregistré 5 jours après mon arrivée. J'ai fait mon évaluation. 3 semaines après, ils m'ont dit que j'avais été reconnu mineur. Je suis resté à Nantes pendant 3 semaines. Puis on m'a transféré à Pontchâteau où je suis actuellement. Tout se passe super bien. Je pars à l'école à Saint-Nazaire où j'ai fait beaucoup de connaissances.
11: Merci à la radio de la tribu de nous avoir accordé ce moment pour parler de nous. C'était les élèves du pôle insertion arrivant de Saint-Nazaire du lycée Aristide Briand.
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5: Bonjour à tous. Une quarantaine de blessés, 300 habitations touchées. Le bilan est considérable après le passage de cette tornade dans un village de l'Aude. Elle s'est formée hier après-midi et s'est notamment abattue sur Poma, qui compte environ 1000 habitants. Plusieurs routes départementales ont également été coupées à la circulation en raison de chutes d'arbres. 2800 foyers étaient aussi privés d'électricité. Le préfet de l'Aude a par ailleurs activé un centre opérationnel départemental afin de coordonner les opérations. De nombreux accords et un projet colossal. Emmanuel Macron a reçu hier après-midi le prince héritier d'Arabie Saoudite, Mohamed Ben Salman. Une visite consacrée aux crises du Moyen-Orient, mais aussi au rapprochement économique, avec notamment l'annonce d'un méga projet de 3 parcs d'attractions dans le Val d'Oise, un investissement de 6 milliards d'euros. Il serait construit sur le site de l'ancien parc Mirapolis dans le Val d'Oise, fermé il y a 35 ans. 22 000 emplois directs sont attendus. Édouard Geffray s'attend à des résultats sismiques. Des questions sur les violences sexistes et sexuelles seront ajoutées aux questionnaire annuel sur le harcèlement scolaire distribué chaque année aux élèves. C'est l'annonce hier du ministre de l'Éducation nationale, conséquence des scandales d'agression dans le périscolaire, notamment à Paris. Et se soigner va coûter plus cher. Le gouvernement lui a annoncé hier une hausse du plafond des franchises médicales. Il va passer de 100 à 140 euros. Une hausse qui entrera en vigueur le 1er octobre. Elle correspond à la prise en compte de l'inflation depuis 2005. Le texte précise que le nouveau montant sera désormais réévalué tous les 1 ou 2 ans selon l'inflation. Deux Ukrainiens placés en garde à vue en Moselle pour meurtre. Les faits se seraient déroulés vendredi. Une bagarre au couteau aurait opposé les deux suspects à un homme présenté comme un Russe. L'homme de 44 ans avait été grièvement blessé et dimanche après-midi, il a été retrouvé mort dans un étang. Et puis Sophie Adenau de nouveau dans l'espace aujourd'hui. L'astronaute française doit effectuer sa deuxième sortie à l'extérieur de la Station Spatiale Internationale. La bourguignonne et son collègue américain Neil Mennon passeront 6h30 dans le vide spatial pour remplacer une antenne de communication. Excellente matinée à tous.
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7: Yanis et Andrea dans La Tribu. Aujourd'hui, on va vous parler du nouveau film Marvel, Spider-Man Brand New Day.
8: Pour rappel, on a laissé Peter après avoir effacé la mémoire de tout le monde sur le fait qu'il était Spider-Man. En fait, il a effacé la mémoire de ses amis et de tout le monde parce que son identité a été révélée par Mysterio. Et le film qu'on a vu, il raconte comment Spider-Man tente d'arrêter une nouvelle menace de New York et sa propre mutation qui lui donne des toiles organiques avec l'aide de Punisher.
7: Ouais.
9: Qu'est-ce qui m'arrive? Je t'ai manqué, Spider-Man? Je suis plus moi-même. J'arrive plus du tout à me contrôler. Je sais pas ce que c'est, mais je dois régler ça au plus vite.
7: Qu'est-ce que t'en as pensé, toi?
8: Bah moi, je trouve que c'était un bon film. J'ai aimé le fait que Spider-Man, qu'il n'est pas allé à l'université, qu'il était resté sauver les gens, les personnes ont besoin. Et j'ai aimé aussi la nouvelle méchante Jean Grey parce que...
7: On va éviter de spoiler plus.
8: Oui, parce qu'elle est incarnée par... Sadie Sink qui a joué dans Stranger Things. Il y avait des moments qui m'ont rappelé beaucoup de scènes de Stranger Things qui m'ont marqué un peu.
7: Des points que t'as moins aimé, des trucs que...
8: Peut-être, il y avait des moments où je me sentais un peu inconfortable, genre au moment où il avait sa mutation, je me sentais un peu c'était un peu mais c'est juste ma propre réaction quand je vois des trucs qui se passent dans le corps d'un personnage. Je sais pas, c'est je le sens un peu, mais...
7: Ouais, tu trouves ça un peu bizarre.
8: Oui, un peu bizarre, mais je sais que c'est dans le film, je sais que c'est pour faire grandir le personnage, pour le faire se maturiser un peu, mais parfois, ces changements, ça m'a mis mal à l'aise parfois.
7: Moi, en vrai, j'ai bien aimé le film. Je trouve, l'ambiance est...

0: interactions avec genre certains policiers que j'ai eu, qui étaient vraiment sympas. Après, les points que j'ai moins aimés, c'était certaines interactions avec MJ et Ned. Voilà, j'étais un peu inconfortable, je trouve.
1: Bah moi, c'est ces interactions qui m'ont fait, que j'ai trop adoré parce que il essaie de récupérer ses amis et essaie de leur raconter la vérité sur son anonymat et sur le fait qu'il était leur pote, mais il n'arrive pas parce qu'il doit les protéger en même temps parce que on a vu qu'est-ce qui s'est passé avec les gens qu'il aimait quand son identité a été découverte par tout le monde. Ils sont décédés. Voilà, et laisser de les protéger.
0: En fait, il y en avait certaines, ça allait, je trouve.
1: Oui.
0: Genre vers la fin du film, ça allait. Mm-hmm. Mais milieu, début, il y avait une manière, je trouve, on va dire un peu en un stalker. Ça... Ouais, voilà, excusez-moi, mais je vais le dire.
1: Ils ont
0: fixé du regard à un mec qui passe dans le magasin. Plus gêne, ça, je sais pas, ça m'est mal à l'aise.
1: Bah, il y a aussi ses potes qui sont un peu des stalkers, non?
0: Ouais,
1: dans le
0: aussi
1: film.
0: Un peu, ouais, aussi.
1: C'est un peu gênant, parfois.
0: Personne à qui tu recommanderais le film?
1: Oui, je le recommanderais parce que j'aime trop Spider-Man et c'est un personnage qui peut être n'importe qui sous la masque, c'est pour ça qu'il porte une masque. Et c'est un personnage qui représente presque tous les ados du monde.
0: Mais tu le recommandes à qui le film? Genre quel genre de personne?
1: Je sais pas, aux fans Marvel, aux adolescents, même aux enfants.
0: Bah moi je le recommande comme t'as dit aux fans de super-héros, Marvel, tout ça. Je recommande bien sûr comme t'as dit aux ados et aux enfants. C'est aussi un peu la majorité du public cible. Il y a aussi, je recommande aussi aux fans de films gros blockbuster américain.
1: Oui.
0: Ouais. Et voilà, aux films d'action. C'est sympathique, familial, convivial.
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4: Trois candidats dans un mouchoir de poche, mais on se régale! C'est du beau jeu, ça!
5: Le soprano Paul Mirabel, Squeezie McFly et Carlito.
4: Pardon? Quelle est votre réponse?
5: Marlène Schiappa, Lady Gaga, Omar Sy, Clara Luciani, Nicki Minaj, Florence Foresti, Taylor Swift, Mbappé, Emmanuel Macron, Donald Trump, Damso, Marion Cotillard, Katy Perry, Charles Leclerc, Léon Marchand, Angèle, Lenny Kravitz, Greta Thunberg, François Hollande, Philippe Etchebest, Billy Eilish, Wendy Renard, Nikos Aliagas, Barack Obama, Cyril Lignac, Teddy Riner, Julien Doré, Loan, Thomas Pesquet, Harry Potter, Yann Barthès, Inox, Tag, Lena, Situation, Adeline Champ, Brad Pitt.
4: Attention, comme en 1912, quelle émission animalière voit ses principaux dirigeants massacrés par un animateur dont le véritable prénom est Ronan. Bien joué, 3 points.
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9: Bonjour, je suis donc journaliste, reporter radio. Quel est votre prénom et votre nom de famille?
10: Jean-Luc.
9: Jean-Luc comment?
10: Clashman.
9: Jean-Luc Clashman. Je me nomme Iris et j'ai 18 ans. Et quel est votre métier?
10: Je suis scientifique, un peu fou.
9: Vous êtes conscient que vous êtes faux?
10: Oui.
9: J'aimerais comprendre quel genre de créature, genre Frankenstein ou plutôt un vampire ou un zombie ou vous voyez?
10: Un humain mi-animal, genre mélangé avec un rat.
9: Pourquoi nous sommes là aujourd'hui? C'est pour parler de quoi?
11: C'est vous qui faites l'interview normalement, non?
9: Elle est où votre pâtisserie?
10: À Saint-Nazaire, auprès du port.
9: Le but de cette interview, ça va être de vous demander quels sont vos projets pour la ville de Saint-Nazaire. Parce que Guérande, c'est près de Saint-Nazaire, mais qu'en est-il pour le sel de Guérande qui est produit? Allez-vous augmenter l'économie ou arrêter le marché de ces petits marais?
10: Non, je vais pas arrêter. Je vais peut-être faire le payer plus cher.
9: Pour faire le dessert fou, j'imagine que vous avez dû faire des études. J'aimerais savoir depuis combien de temps vous cuisinez?
10: Depuis bientôt 15 ans.
9: D'accord, et vous comptez toujours garder les indices géographiques

0: protéger les IGP et les labels pour éviter que du coup on usurpasse vos produits de qualité de ce petit or blanc.
1: Oui.
0: Une autre petite question, il est composé de quoi ?
1: De chantilly, de vanille et de pépites de chocolat.
0: Et vous avez découvert quoi ?
2: J'ai découvert une larme de lune. C'est une larme qui vient de la lune. En fait, elle est tombée de la lune et elle est allée par terre.
0: J'aimerais comprendre pourquoi votre labo a explosé.
2: Je viens de faire une découverte exceptionnelle dans la ville où j'habite.
0: Et vous habitez où ?
2: J'habite à Drancy.
0: Bon bah voilà, j'imagine que c'était tout. Hein, qu'est-ce qui nous donne en général envie de le manger, ce nazérien ?
1: Il est beau.
0: D'accord, très bien. J'ai juste une petite question à vous poser. L'ingrédient secret que vous ne voulez pas révéler au public ?
1: Bah je vais pas vous le dire.
0: Pourquoi vous êtes-vous présenté en fait ?
1: Pour améliorer la qualité de vie de Saint-Nazaire.
0: Bon bah, au plaisir de vous revoir et j'espère que j'aurai l'occasion de le goûter. Merci beaucoup, Émy Froger.

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3: En partenariat avec la radio La Tribu, les élèves de première bac professionnel ASSP, accompagnement, services et soins à la personne, du lycée des métiers Brosseau-Blanchot de Saint-Nazaire, ont le plaisir de partager leur projet intergénérationnel à Voilier. Lors de la période de stage obligatoire en EHPAD, chaque élève a donné la parole à celles et ceux que l'on n'entend plus beaucoup, nos aînés. Les résidentes et résidents se sont livrés avec joie, sourire et émotion. Merci à chacun et chacune pour sa participation, ainsi qu'aux structures accueillantes. Et suivez-les pour découvrir leur filière passionnante, mais exigeante.
4: Bonjour, je m'appelle Daphné Cotor, je suis en classe de première basse dans le lycée Brosseau-Blanchot à Saint-Nazaire. Et du 10 novembre au 5 décembre, j'ai été en stage dans la résidence Les Ajonx à Saint-Trême-de-Bretagne. Pendant mes deux premières semaines de stage, en horaire du matin, j'ai découvert le travail des ASH, préparation et distribution du petit déjeuner, changement de drap, nettoyage des chambres, puis accompagnement des résidents pour le repas du midi. Les deux semaines suivantes, j'étais de l'après-midi, les ASH préparaient les plateaux du goûter et du soir, faisaient le nettoyage, descendaient les résidents pour le goûter, puis en fin de journée, aidaient à les mettre en pyjama, à distribuer le repas du soir et à les installer au lit. Ces quatre semaines m'ont permis de bien comprendre leur mission et je me suis très bien intégrée à l'équipe et aux résidents.

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3: Ils sont quatre, ils sont collégiens. Albert, Vincent, Thibault, Lorenzo, Laura et Esma vont tenter de découvrir la définition du mot pochade. Laura.
4: J'imagine un peu un truc pour un chat.
3: D'accord, donc ce sera un objet pour un chat ?
4: Oui.
3: Alors quel type d'objet ?
4: Un jouet.
3: Un jouet pour un chat, d'accord. Lorenzo.
5: Ah bah j'aurais imaginé une poche pour quelque chose de spécial ou quelque chose comme ça.
3: D'accord, donc un petit sac pour quelque chose de spécifique.
5: Oui.
3: Avant que ce soit une poche d'un vêtement.
5: Plutôt un petit sac qui vient par exemple d'un pays ou quelque chose comme ça.
3: Ah d'accord, ce serait le mot précis pour un sac mais dans un pays ou une région bien déterminée.
5: Oui, effectivement.
3: Très bien. Esma.
6: En fait, il a dit ce que je voulais dire.
3: Ah, donc toi aussi, t'étais sur un petit sac, et alors, qui sert à quoi pour toi ?
6: Moi, j'aurais dit, par exemple, qu'il sert pour, par exemple, ranger un instrument ou quelque chose comme ça.
3: Ah, d'accord, donc un ou une pochade, ce serait le sac qui range un instrument de musique.
6: Exact.
3: Très bien. Est-ce qu'il y a d'autres idées pour pochade ? Très bien. Thibaut, une idée ?
7: Bah, en fait, pochade, ça me fait penser à un sac à main, mais du coup, enfin, voilà. J'ai repris l'idée de Lorenzo, quoi.
3: Ah oui, mais là, on était plutôt sur des petits sacs qu'on peut nous donner dans les magasins, ou voilà. Là, toi, c'est le sac à main.
7: Bah oui, plutôt une petite poche d'intérieur, comme il disait.
3: D'accord, très bien. Alors, poche d'intérieur, ça pourrait être aussi la poche intérieure d'un blouson.
7: Bah oui, peut-être.
3: Ah d'accord. Laura.
4: Bah, j'aurais pensé aussi, genre un sac, mais on met un chat dedans.
3: D'accord, donc toi tu restes sur ton idée du chat, mais là tu la mélanges avec l'idée du sac et ça donne un sac à chat.
4: Oui.
3: Très bien. Lorenzo.
5: Bah je sais pas, moi dans ma tête, quand je me dis pochade, je sais pas, on dirait une danse, un truc comme ça.
3: Ah, ça serait peut-être le nom d'une danse, qu'il peut y avoir les polkas, les salsas, la salsa, le cha-cha-cha et la pochade, ou le pochade.
5: Oui, bah oui.
3: Ah, j'aime assez cette idée, ça me plaît bien. Esma.
6: Moi, personnellement, après, si j'étais d'avis, je prendrais chacun des mots et je les associerais à un mot, par exemple, pochade. On peut faire promenade ou quelque chose comme ça avec ce mot-là. Et du coup, je pense que si on prend plusieurs choses de ce mot, on peut le transformer en un mot normal pour essayer de découvrir la définition. Par exemple, moi, j'étais sur pochade, une sorte de promenade.
3: D'accord, donc toi, ce serait une sorte de promenade. Par exemple, la promenade en forêt aurait un nom, la promenade au bord de la mer aurait un nom, et un de ces noms, ce serait peut-être pochade.
6: Qui sait, peut-être ?
3: Qui sait ? Qui sait ? Eh bien, moi, je sais. Lorenzo.
5: Ou alors, j'aurais imaginé peut-être une petite expression qui vient d'un pays pas trop connu et tout, quoi.
3: Et qui voudrait dire quoi ?
5: Une insulte ou... Pas une expression, quoi.
3: D'accord, donc un mot qui vient d'un autre pays et qui serait une insulte. Moi, ça me plaît bien, hein, comme idée aussi. Bien évidemment, je suis désolée de vous annoncer que vous êtes, mais alors complètement à côté de la plaque, mais alors complètement, puisque une pochade, c'est une peinture exécutée rapidement par un artiste en quelques coups de pinceau. Ça peut aussi être une œuvre littéraire écrite très rapidement, en fait, ça peut, voilà.
7: Ah oui, ça me rappelle un autre nom de pochade, enfin...
3: Ça pourrait faire penser au pochoir.
7: Oui, oui, voilà, c'est ce que je voulais dire.
3: Voilà, donc vous n'y étiez, mais alors, pas du tout.
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10: Bonjour, nous sommes les élèves du pôle insertion arrivant au lycée Aristide Briand, une classe pour les élèves qui viennent d'arriver en France. Cette année, nous avons un projet avec la radio tribu. L'idée est de parler de notre parcours et de nos projets futurs en France.
11: Je m'appelle Mohamed Kanté, je viens de Guinée-Conakry et je vais vous raconter mon arrivée en France. Depuis que je suis arrivé en France, la chose qui m'a le plus marqué, c'est le calme de la ville. Par exemple, à Nantes, personne ne dérange l'autre et tout le monde est occupé par ses affaires. La ville est vraiment très calme. En plus, sur les routes, je vois beaucoup de voitures et je n'avais pas l'habitude de voir autant de voitures. Chez moi, on voit surtout des vélos, des motos et peu de voitures, pas comme ici. C'est aussi ce que j'ai appris depuis mon arrivée, observer, comprendre et m'adapter à ce nouveau quotidien. J'ai appris que le bonjour est sacré en France. On ne commence jamais une interaction dans un magasin sans dire bonjour. J'ai appris aussi qu'il y a une personne plus âgée que toi. Une fois que vous vous connaissez, tu peux la tutoyer sans aucun problème. En Guinée, ça, c'est pas possible. Merci à la radio de la tribu de nous avoir accordé ce moment pour parler de nous. C'était les élèves du pôle insertion arrivant du Saint-Nazaire du lycée Aristide Briand.

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Imaginez la forme de la boîte crânienne, son épaisseur, sa dureté. Comparez le plan mental à une scène de théâtre sur laquelle évoluent des personnages. Ce sont les images, les pensées. Ordonnez à ces acteurs de se retirer et conservez une seule image. Installez-vous dans cette pensée et de ce moment, vous cessez de faire et commencez à...

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0: Bonjour et bienvenue dans la tribu. Aujourd'hui, nous vous proposons un programme réalisé par les élèves de Grand Air à La Baule, qui ont un projet de podcast dans leur lycée.

0: Bonjour à tous, c'est Flavie pour Radio Dunaire du lycée Grand Air. Aujourd'hui, je suis au festival Les Escales avec Horus. Bonjour Horus.
1: Salut.
0: Première question, est-ce que vous pouvez vous présenter pour les gens qui ne vous connaîtraient pas?
1: Je m'appelle Horus, je suis chanteur, auteur-compositeur, je viens de l'île de la Réunion.
0: Pourquoi est-ce que vous avez commencé la musique et qu'est-ce qui vous plaît dans cet art-là?
1: Je crois que ça s'est un peu imposé à moi. En vrai, ça n'a pas été un vrai choix de faire de la musique. Après, ça a été un choix d'en faire mon métier. Mais j'ai toujours écrit, composé, créé des chansons. Ça a toujours été ma passion. Donc après, c'est vrai que ça a été un peu une évidence pour moi d'essayer d'en faire mon métier.
0: Comment est-ce que vous trouvez de l'inspiration pour vos musiques? Et est-ce que la Réunion a une place importante dans vos inspirations?
1: Alors oui, la Réunion a une place très importante dans ma musique. Déjà, j'y intègre des instruments traditionnels du Maloya. Il y a un peu de Maloya aussi dans ma musique, même si j'aime bien l'amener sur des terrains un peu plus électro, ou en tout cas essayer de métisser ça encore plus avec toutes les influences que j'ai pu avoir le long de mon parcours. Et après, au niveau de l'inspiration, c'est vraiment en fonction de ce que je vis, de ce que je vois. Je crois que je questionne pas mal le monde dans lequel on est, puis je parle aussi parfois de ce que je traverse, que ce soit positif ou parfois même négatif. Je pense que la musique, ça a aussi cette force-là de pouvoir être cathartique, donc vraiment de pouvoir aussi faire en sorte que de digérer un peu ce qu'on traverse, quoi.
0: Du coup, pour votre processus créatif, comment vous faites? Vous arrivez en studio, vous composez, ou est-ce que vous faites tout vous-même?
1: Alors, je fais pas tout moi-même, mais une grande partie. En fait, j'écris, je compose, je pousse mes arrangements le plus loin possible. En général, c'est plutôt chez moi, dans mon home studio. Et du coup, voilà. Alors, ça commence parfois juste comme ça pendant mes voyages. J'ai souvent mon dictaphone sur mon téléphone, qui est mon meilleur ami, où j'enregistre des idées. Puis après, quand je me mets vraiment en mode créa, je me pose. Et puis là, j'utilise avec mon ordi, mes instruments, je compose. Et puis après, j'essaie de pousser mes arrangements un peu le plus loin possible. Et ensuite, je fais appel à un réal. Là, j'ai sorti 3 EP différents, et il y en a un quatrième qui va arriver. Et c'est avec chaque EP, c'est avec un réalisateur différent. Et donc, quelqu'un qui devient après mon compagnon de route, qui prend le bébé en route, et puis du coup on essaie d'aller plus loin justement dans le travail d'arrangement, de son.

0: Vous avez une esthétique qui est assez travaillée, je trouve. D'où vient cette coiffe que vous portez sur scène, par exemple?
1: Alors, laquelle, maintenant? Parce qu'il y en a plusieurs, maintenant. La coiffe originelle, qui est devenue un peu mon logo, cette espèce de soleil, si on veut dire, c'est une création faite sur mesure par Lia Seval, qui est une créatrice avec qui je collaborais déjà dans un précédent groupe dans lequel j'étais. Et voilà, on a longtemps échangé, on a fait un mood board pour justement avoir plein d'idées. Voilà, moi je lui ai exprimé un peu les trucs importants. On a écouté aussi, voilà, elle a écouté aussi la musique pour essayer de trouver cette idée-là. Et c'est vrai que c'est devenu un peu mon logo, mais maintenant, là, le bijou que je porte en ce moment, c'est une créatrice qui s'appelle UR_NJules. C'est une Française qui vit à Avignon et qui cartonne dans le monde entier et qui fait des bijoux incroyables. Et donc, j'ai quelques bijoux d'elle. On a fait une collaboration. Et voilà, j'en suis très content. Donc ça dépend des jours, j'ai pas toujours la même coiffe, mais en tout cas, pour moi l'esthétique est hyper importante parce que ça vient compléter le propos musical, quoi.

0: Est-ce que vous avez un meilleur souvenir sur scène et un pire souvenir peut-être ?
1: C'est très dur, meilleur souvenir.

0: puis voilà, de cet endroit, ce festival est vraiment très cool, donc c'était vraiment top. J'ai pu être entouré de danseurs et danseuses, In Motion Crew, de tout un truc de vidéo fait par Sébastien Labruni, donc il y avait vraiment, c'était le full 360. Et puis c'est vrai que j'avais vu avec les équipes techniques pour pouvoir me faire treuiller à 4 mètres du sol, donc il y a un moment où y a un câble qui m'a levé à 4 mètres de la scène, et là je voyais tout le monde. J'étais un peu comme en lévitation, et je voyais tout le monde d'en haut. C'était assez fort en sensation déjà, parce que on est accroché qu'à un fil, et c'était assez ouf.
1: J'ai vu que vous donniez des cours de chant dans un lycée à La Réunion. Pourquoi c'est important de donner du temps à la transmission ?
0: Oui, ça m'est arrivé dans ce lycée. J'ai fait des actions culturelles aussi dans un collège ou alors dans d'autres formes. Moi, je donne aussi des stages, des workshops et aussi en milieu scolaire de temps en temps. Et j'aime ça parce que déjà, j'ai vraiment la casquette de coach aussi. Donc, je me suis formé aussi à la technique vocale et puis aussi à la pédagogie autour de ça. Donc j'ai été prof de chant pendant plusieurs années. Maintenant, je fais des interventions plus ponctuelles parce que je privilégie la scène, mais cette envie de partager, elle a toujours été là. Moi, je remercie encore mes profs et mes mentors, et je continue à me former continuellement. Je pense que c'est le travail de toute une vie. Et puis l'instrument qui est la voix, c'est vraiment un terrain de jeu qui est assez infini. Et du coup, je pense que c'est intéressant de pouvoir continuer à transmettre, parce que moi je suis reconnaissant de tout ce qu'on a pu me transmettre et que continue à me transmettre.
1: Quel est le message que vous essayez de vous faire passer dans votre musique, s'il y en a un ?
0: Le problème, c'est qu'il n'y en a pas qu'un. Il y en a plusieurs. Je crois que je questionne la place qu'on a dans ce monde. Je questionne ce monde même, notre rapport aux animaux, notre rapport à nous-mêmes, notre rapport aux autres. Je parle aussi de la santé mentale, parfois des coups de gueule aussi sur le point de vue politique. Je parle de diversité, de l'importance d'être qui on est et de pouvoir aimer qui on veut. C'est important aujourd'hui, mais c'est un combat qui n'est pas encore gagné. Voilà, en tant que moi, artiste queer de La Réunion, c'est important aussi de mettre ça au devant et de parler aussi de la communauté LGBTQIA+, et aussi celle de La Réunion avec nos particularités, avec cette insularité qui nous est propre, et l'histoire aussi qui nous est propre. Donc il y a énormément de sujets, énormément de thèmes, et en tout cas c'est toujours des choses qui me parlent, qui m'intéressent ou qui m'interrogent, et j'aime bien mettre le doigt là-dessus, parce que je pense qu'il y a plein de choses qu'on devrait adresser, en tout cas se questionner sur ces choses-là.

0: est-ce que vous avez un message à délivrer, en particulier au public des escales qui va vous écouter pendant ce week-end?
1: Ah bah j'ai quel message j'ai pour venez surtout. Le premier message c'est venez Théâtre de Verdure nous écouter, et je pense que ma musique elle vit aussi davantage sur scène. Je crois que voilà, moi j'envisage vraiment tout ça comme quelque chose de 360, c'est-à-dire qu'il y a la musique, mais il y a aussi l'aspect visuel, et puis il y a cet échange. Finalement, dans le mythe d'Horus, H-O-R-U-S cette fois-ci, et non pas A-U-R-U-S comme moi, mais il y a plein de symboles dans ce mythe qui me parle, et en fait on dit que l'œil d'Horus c'est voir au-delà du palpable, au-delà de la matière, et c'est cet œil-là qui est de l'ordre de l'intuition. Et je crois que la musique c'est quelque chose comme ça, c'est quelque chose qu'on envoie, mais aussi qu'on reçoit, alors qu'on ne peut pas le toucher, on ne peut pas le palper. Et je crois que j'ai envie d'inviter les gens de Saint-Nazaire et des escales à venir justement communier comme ça, grâce à la musique, pour qu'on puisse dialoguer dans ce langage silencieux, et enfin pas silencieux finalement, mais ce langage indicible, quoi.
0: Merci beaucoup, Horus, c'était très agréable de vous interviewer. Merci beaucoup.
1: Et bien merci à vous aussi.

0: Merci au lycée Grand Air de La Baule. Nous espérons vous proposer un nouveau programme de leur réalisation très bientôt dans la tribu.
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0: Moi, je m'appelle Zalia, on vient du collège Jean Moulin. Bah, on fait des interviews pour que les gens nous présentent leur travail.
1: Bonjour, je m'appelle Béatrice, je suis dans la classe de 5e Wallon, je suis au collège Jean Moulin. Est-ce que vous pouvez vous présenter ?
2: Bonjour, je m'appelle Justine et je suis responsable adjointe donc chez Nocibé depuis 6 mois maintenant.
1: Quel est votre métier ?
2: Donc, je suis responsable adjointe chez Nocibé.
1: Quel âge avez-vous ?
2: J'ai 28 ans, 29 ans, n'importe quoi. 29.
1: Pourquoi vous faites ce métier ?
2: Parce que je suis passionnée par l'univers de la parfumerie, du maquillage et des cosmétiques.
1: Pourquoi ?
2: Parce que j'ai toujours été passionnée par cet univers-là, le contact avec la clientèle également, l'univers de la parfumerie, le luxe en général, les cosmétiques, le maquillage, voilà.
1: Est-ce que vous êtes passionnée ?
2: Oui, je suis très passionnée par mon travail, que ce soit donc avec la clientèle et les produits qu'on propose également à la vente.
1: Quelle étude ?
2: J'ai fait un bac esthétique, un BTS esthétique et une licence pour me performer d'après dans tout ce qui est parfum de luxe et cosmétiques.
1: Depuis combien de temps vous travaillez-vous ici ?
2: Ça fait 7 mois.
1: À quelle heure commencez-vous votre travail ?
2: Ça dépend. Alors, on a une plage horaire de 9h30 à 19h. Mais si je suis d'ouverture, c'est 9h30. Sinon, je peux commencer très bien à 11h ou à 13h en fonction de ma semaine. Ça dépend.
1: Bah, merci beaucoup.
2: Avec plaisir.
3: Bonjour, je m'appelle Marwa. Ma classe est 5e Wallon, mon collège Jean Moulin. Je suis là pour faire des interviews.
4: Bonjour, moi je m'appelle Mathieu. Je suis vieux, j'ai 48 ans.
1: Quel est votre métier ?
4: On va dire que je suis pâtissier, mais je fais des pâtisseries japonaises, donc c'est un métier un peu bizarre, un peu à part.
1: À quel âge vous avez commencé ce métier ?
4: Il y a 4 ans, un peu plus de 4 ans. 43, 44 ans, par là.
1: Pourquoi aimez-vous ce métier ?
4: Parce que ça me permet de discuter avec des gens sympathiques, de voir plein de monde, de faire une pâtisserie qui donne le sourire aux gens. En gros, je rends les gens heureux, donc c'est plutôt sympathique.
1: Pourquoi avez-vous choisi ce métier ?
4: C'est des pâtisseries japonaises, et puis moi, j'aime bien le Japon depuis que je suis adolescent. Voilà, alors j'ai fait plein d'autres métiers avant de faire celui-là, et puis il paraît qu'entre 40 ans et 50 ans, on se remet en question et on a envie de faire quelque chose qui nous plaît, donc voilà.
1: Quelle étude avez-vous faite ?
4: J'ai fait des études en bureau d'études mécaniques, donc ça n'a rien à voir avec la pâtisserie. Quand on aime ou quand on a envie, on peut faire ce qu'on veut. Voilà, c'est un peu le...
5: Merci. Je m'appelle Kélicia, j'ai 12 ans et je fais un interview pour un projet scolaire et je suis une 5e dans le collège Jean Moulin. Bonjour, est-ce que vous pouvez vous présenter s'il vous plaît ?
6: Bonjour, moi c'est Cédric, je suis vendeur au magasin Multilude, le temple du jeu.
5: Ok, juste aimez-vous votre travail ?
6: Ah oui, évidemment, c'est un travail de passion.
5: Pourquoi ?
6: Alors en fait, parce que moi c'est une passion depuis toujours, j'aime les jeux de société, j'ai toujours aimé jouer et du coup je voulais travailler dans un secteur qui me plaise, que ce soit pas une corvée de venir au travail. Et du coup, c'est réussi.
5: Vous travaillez ici depuis combien de temps ?
6: Ici, j'ai repris en 2012, donc ça va faire 13 ans. Et avant, je travaillais également sur Nantes dans le domaine du jeu aussi. J'ai commencé à travailler dans le domaine du jeu en 2002 à peu près.
5: Qu'aimez-vous dans ce travail ?
6: Faire jouer, partager du bonheur avec les gens.
5: Faites-vous toujours la même chose ?
6: Oui, tout le temps.
5: Vous n'avez pas des heures où il y a quelqu'un qui prend votre place et vous reprenez une autre heure ?
6: Non, je suis tout seul. Là, actuellement, je suis tout seul en ce moment, donc non.
5: Avez-vous de la patience avec vos clients ?
6: Oui, mais pas que avec les clients. Avec les fournisseurs, avec les stagiaires, avec tout le monde. Toujours être patient. Sinon, faut pas être commerçant.
5: À quel âge as-tu voulu travailler dans ce domaine ?
6: Ça a commencé à venir à peu près à mes 11 ans. Où je voulais travailler en tant que vendeur de jeux.
5: Quel est votre métier ?
6: Vendeur de rêves.
5: Allez-vous changer de métier plus tard ?
6: Peut-être. Normalement, c'est pas prévu, mais ça peut arriver.
5: Et pourquoi ça peut arriver ?
6: Parce que je connais pas l'avenir, en fait. Avant, j'étais couvreur zingueur, j'ai été vendeur en meubles chez Ikea, j'ai été vendeur de jouets et non pas de jeux, donc je sais pas ce qui peut se passer à l'avenir.
4: Merci beaucoup.
5: De rien, au revoir.
7: Je m'appelle Nadine, je suis du collège Jean Moulin.
8: Bien, là vous êtes dans la boutique Maison Carly, c'est une pâtisserie chocolaterie.
7: Est-ce que votre métier vous plaît ?
8: Oui.
7: Pourquoi aimez-vous votre métier ?
8: En fin de compte, je faisais de la production avant, je faisais de la pâtisserie et chocolaterie et je continue dans cette voie-là, mais en le conseillant aux clients avec toute la gourmandise que je peux décrire quand j'en parle aux clients.
7: À quel âge vous avez commencé votre métier ?
8: Alors, c'est une reconversion d'une reconversion. Ce qui veut dire que j'ai fait de la comptabilité-gestion pour mes études quand j'étais en France. Je suis partie vivre aux États-Unis. J'ai vécu 16 ans à New York. Et j'ai travaillé avec des enfants. Et j'ai fait mon école de pâtisserie-chocolaterie à New York. Et je pensais jamais revenir vivre en France, parce que je me plaisais là-bas. Mais je suis revenue quand même en France. Et me voilà à Saint-Nazaire.
7: Qu'avez-vous fait avant ce métier ?
8: Alors justement, j'ai fait de la production. Je travaillais chez un traiteur de luxe à Paris. Mais à Paris aussi, j'ai travaillé pour l'école Ritz-Escoffier. Et cette école-là, c'était pour faire la traduction en direct avec les clients. Et tout ce que les chefs disaient, je le traduisais en anglais. Et quand les clients ils avaient des questions, je le traduisais en français pour les chefs.
7: À quelle heure commencez-vous votre métier ?
8: Alors ici, je commence à 9h30. Et je finis à 19h.
7: Merci.
9: Bonjour.
10: Bonjour.
9: Je m'appelle Loa. Je viens du collège Jean Moulin. Je suis en 5e. Je viens pour un interview. Comment vous appelez-vous ?
10: Moi, je m'appelle Marine Tesson.
9: Comment trouvez-vous votre travail ?
10: Alors, j'aime beaucoup mon travail. J'ai un métier passion que vous connaissez bien puisque je suis enseignante. Donc, je suis professeure en collège et en lycée.
9: À quelle heure commencez-vous ?
10: Ça dépend des jours, mais souvent à 8h.
9: Prenez-vous du plaisir à travailler ?
10: Oui, j'aime beaucoup être avec des jeunes de plein d'âges différents, puisque j'ai des âges depuis la 5e jusqu'à la terminale, donc tous les âges de l'adolescence, et c'est très riche, ça me plaît beaucoup d'être au contact des jeunes.
9: Comptez-vous changer de travail ?
10: Alors, pas changer de travail, mais peut-être évoluer dans mon métier avec des formations différentes pour enrichir mon travail, pour pouvoir avoir peut-être une activité complémentaire à côté. Donc oui, je compte pas rester exactement pareil, avoir exactement la même profession toute ma vie, mais peut-être l'enrichir, la faire évoluer.
9: Merci.
10: Avec plaisir.
11: Bonjour. À quel âge vous avez commencé votre métier ?
12: Eh ben j'ai commencé, si j'ai 56, à 46 ans.
11: Est-ce que vous aimez votre métier ?
12: Oui, oui, oui.
11: Est-ce que vous avez fait beaucoup de photos ?
12: Ah ben oui, depuis 10 ans que je fais ce métier, j'en ai fait beaucoup, oui, sûrement des millions.
11: Pourquoi ce métier ?
12: Parce que c'est un métier qui me plaît, et puis comme je disais, c'est le métier rêvé de tous les Français. Parce que c'est un métier qui est hyper agréable et qui est assez, enfin qui est, je vais pas dire facile, mais qui est quand même assez facile.
11: Quelle étude vous avez fait ?
12: Pour faire ce métier, absolument aucune. Je suis autodidacte dans la photo.
11: Merci. Au revoir.
13: Est-ce que votre métier vous plaît ?
14: Énormément.
13: Quel âge avez-vous ?
14: 59 ans.
13: Quand avez-vous commencé ?
14: Alors, il y a pratiquement un an et demi.
13: Qu'est-ce qui vous plaît dans votre métier ?
14: Le contact avec les clients et avec les créateurs.
13: Et pourquoi ce métier ?
14: Pour pouvoir proposer des articles, des créations qu'on n'a pas l'habitude de voir partout. Et de me différencier des autres boutiques.
13: À quelle heure commencez-vous ?
14: À 11h le matin.
13: Quelle étude vous avez fait ?
14: Alors moi j'ai un baccalauréat de secrétariat.
13: Merci et au revoir.
14: Au revoir, merci beaucoup.
15: Bonjour, je m'appelle Elena Kervas. Je suis dans le collège Jean Moulin. Je voudrais savoir, c'est quoi votre métier ?
16: Opticienne.
15: Vous avez quel âge ?
16: 28 ans.
15: Est-ce que votre métier vous plaît ?
16: Oui.
15: Pourquoi ce métier ?
16: Parce que j'aime la relation avec les gens et le côté mode du métier.
15: Est-ce que votre métier vous plaît ?
16: Oui, beaucoup.
15: Vous faites quoi dans votre métier ?
16: Je suis psychologue du travail.
15: Aimez-vous bien vos collègues ?
16: Je n'ai pas de collègues, donc oui.
15: Quelle heure vous commencez, à quelle heure vous finissez ?
16: Ça dépend des jours, mais on va dire entre 8h30 et 18h30.
15: Qu'est-ce qui vous plaît dans votre métier ?
16: Tous les jours sont différents. Je rencontre et je travaille avec plein de gens qui sont passionnants et je les aide à trouver des solutions à leurs problèmes. Donc c'est très gratifiant.
15: Merci, au revoir.
16: Merci à vous.
17: Moi j'ai fait des études, j'ai un bac ES, donc économique et sociale, et après j'ai une licence de sociologie, donc tout ce qui est rapport humain. Donc c'est par rapport à ça que j'ai choisi de faire ce métier, pour être en contact avec la clientèle.
18: Avez-vous testé d'autres métiers ?
17: Non.
18: Aimez-vous travailler avec vos collègues ?
17: Oui.
18: À quelle heure commencez-vous et terminez-vous ?
17: Alors ça dépend des jours, le plus tôt je peux venir à 8h30 et le plus tard terminer à 19h15.
15: Bonjour. Quel âge avez-vous ?
17: J'ai 29 ans.
18: Est-ce que votre métier vous plaît ?
17: Oui ! C'est pas la meilleure période en ce moment, mais oui.
18: Quel est votre métier ?
17: Mon métier, c'est responsable adjointe.
18: Aimez-vous vos collègues ?
17: Oui !
18: Est-ce que vous êtes bien payé ? Vous n'êtes pas obligé de répondre ?
17: Non !
18: Ok, merci, au revoir.
19: Pourquoi avez-vous choisi ce métier ?
8: C'est en continuité de ce que je faisais avant, parce que j'ai fait de la production. J'étais pâtissière chocolatière et là, je conseille ce que je faisais avant.
19: À quel âge avez-vous débuté ce métier ?
8: Alors, la production, j'ai dû commencer ça sur les 35 ans, 36 ans. Et la vente, ça fait que 6 ans que j'en fais.
19: À quoi sert ce métier ?
8: À donner envie aux gourmands. À toutes les personnes qui viennent ici, c'est leur donner l'eau à la bouche.
19: Est-ce que votre métier paye bien ? Vous n'êtes pas obligé de répondre.
8: On ne fait pas ce métier-là pour être bien payé. On fait ce métier-là, c'est par passion. Parce que quand on fait de la vente, il faut choisir le métier, les articles qui vont nous passionner. Moi, la pâtisserie, la chocolaterie, c'est mon milieu, donc c'est plus intéressant de parler de ça aux clients que de parler de torchons et de shorts. Voilà.
19: D'accord, merci, au revoir.
20: Bonjour, je m'appelle Éline, je viens du collège Jean Moulin, je suis en 5e. Et vous ?
21: Bah moi, je m'appelle Carole, je suis le gérant de cette boutique depuis un mois. Je vends des souvenirs de Saint-Nazaire, de la surtout de la Bretagne. Et puis, j'essaye de développer un petit peu parce qu'il y avait des choses à faire. Et voilà.
20: Qu'avez-vous fait comme études ?
21: Oh là là, j'ai fait de longues études parce que j'étais ici à Saint-Nazaire, j'étais au lycée Notre-Dame de l'Espérance. Ensuite, je suis partie aux États-Unis, j'ai continué mes études là-bas aux États-Unis. Mais là, c'était complètement différent, c'était dans les ordinateurs, enfin les programmes. Tata. Et puis, qu'est-ce que j'ai fait encore ? Bah, c'est déjà pas mal, j'ai eu quand même quelques diplômes.
20: Est-ce que votre emploi du temps vous plaît ?
21: Ah ben là, maintenant, ouais, c'est bien. Je travaille de 10h jusqu'à 12h30, de 14h30 jusqu'à 19h, du mardi au samedi, ça me convient.
20: Pourquoi ce métier et pas un autre ?
21: Ben là, c'était parce que c'est mon dernier parcours, je pense. Hein, parce que j'ai 61 ans, je viens de reprendre cette boutique. Avant, je travaillais, j'avais des patrons et tout ça. Maintenant, c'est moi la patronne, donc... Ça me convient, je vais le faire.
20: Et avez-vous une tenue particulière ?
21: Quoi ? Je rester cool, quoi. Faut être soi-même, quoi. Voilà, c'est ça. Faut être soi-même, faut être gentil, faut être poli, voilà.
20: Ok, merci.
21: De rien, au revoir.
20: Au revoir.
22: Merci beaucoup.
23: Bonjour. Bah, moi, je m'appelle Aurélie et puis bah, je suis opticienne chez les opticiens Alain Flelou à Saint-Nazaire.
20: Aimez-vous votre travail ?
23: Oui. Ouais, je le trouve épanouissant et varié, parce qu'il y a plusieurs thèmes dans le métier d'opticien, et du coup, je le trouve super intéressant.
20: Et pourquoi ce travail ?
23: Bah, c'est le côté manuel, moi, qui m'a attirée dans ce métier-là, avec toute la partie atelier, montage des lunettes.
20: Depuis combien de temps faites-vous ce travail ?
23: 22 ans.
20: Est-ce que vous vous entendez bien avec vos collègues ?
23: Hyper bien, on a une superbe ambiance, on s'amuse en plus, donc c'est plaisant.
20: Pensez-vous que vous allez faire ce travail toute votre vie ?
23: Bah, je sais pas, incapable de répondre à la question.
20: Bonjour, quel est votre métier ?
24: Je suis responsable de magasin chez Nocibé.
20: Vous avez fait combien d'ans d'études ?
24: J'ai fait un bac et un BTS, donc ça fait 5 ans d'études.
20: Vous avez commencé ce métier il y a combien de temps ?
24: Enfin, il y a 5 ans, j'étais conseillère et après j'ai évolué, je suis passée adjointe et je suis passée responsable au fur et à mesure.
20: Est-ce que votre emploi du temps vous plaît ?
25: Oui, c'est pas mal.
24: Oui, c'est moi qui fais, donc ça peut que me plaire.
20: Vous avez une tenue particulière ou pas ?
25: Oui, malheureusement, on est habillé en noir et avec le logo de la société sur notre t-shirt.
20: Merci.
24: Bah, je vous en prie.
26: Bonjour, je m'appelle Fatma, je viens du collège Jean Moulin. Et aujourd'hui, on vient pour vous interviewer sur votre travail.
27: D'accord, très bien, bah, avec plaisir.
26: Aimez-vous votre travail ?
27: Oui, au quotidien, c'est agréable.
26: Depuis combien de temps faites-vous ce travail ?
27: Ça va faire presque 14 ans maintenant que je fais ça.
26: Quel est votre travail ?
27: Je suis directeur de magasin.
26: Voulez-vous changer de travail ?
27: C'est pas dans l'idéal. Pas pour l'instant, en tout cas. Je me plais ici.
0: Pourquoi ce travail ?
27: C'est arrivé assez naturellement, mais au début, j'ai commencé en tant qu'employé polyvalent. Et puis, au fur et à mesure, j'ai évolué au sein du magasin. Et ça va faire. Alors, j'étais dans une autre enseigne avant. Et ça va faire maintenant presque 7 ans que je suis à Maxi Bazar en tant que directeur.
0: Combien de salaire avez-vous ? Et vous n'êtes pas obligé de répondre.
27: Je gagne à peu près l'équivalent de 2000 euros par net par mois.
0: Désolé pour le dérangement et merci.
27: Avec plaisir, je vous en prie.
26: Bonjour, je m'appelle Fatma, je viens du collège Jean Moulin. Et aujourd'hui, on vient pour vous interviewer sur votre métier.
1: Enchantée, moi c'est Gaëlle et je suis costumière. Et donc ici, on est à la boutique POC, donc la pêcherie d'objets créatifs. Et donc en fait, c'est une boutique associative, donc on est de nombreux créateurs à exposer nos créations ici. Et on tient des permanences à tour de rôle pour tenir la boutique. Et donc, moi, personnellement, je suis costumière, mais je fais énormément de choses. Donc ici, je propose des créations en crochet, donc des bijoux, des porte-clés. Mais on a aussi des illustrateurs qui font donc des cartes, des tableaux. On a une céramiste qui propose des bijoux et des tasses. On a des couturières qui font des articles pour bébés, pour la maison. On a une fabricante de cosmétiques naturels. Et on a un ébéniste aussi qui nous fait des meubles et d'autres objets. Donc on a encore d'autres choses, donc c'est vraiment très varié ici ce qu'on fait.
0: Aimez-vous votre travail ?
1: Vous êtes dans le bon endroit pour trouver des gens qui aiment leur travail. Parce que si on est créateur, c'est qu'on aime ce qu'on fait, parce que c'est pas ce qui est très facile comme métier. Et donc moi, je viens de commencer en début d'année. Donc pour l'instant, c'est vraiment tout récent. Mais pour l'instant, ouais, ça me motive et j'ai envie de continuer là-dedans.
0: Pourquoi ce travail ?
1: Parce que c'est une motivation. En général, quand on est créateur, c'est quelque chose qu'on a dans le sang, en fait, qu'on a depuis qu'on est petit et qui nous suit. Et à un moment, on essaye de rentrer dans le moule, de faire autre chose, et puis on se rend compte que ça ne nous conviendra pas et qu'on n'y arrivera pas comme ça. Merci à vous, bonne journée aussi.
26: Bonjour, je m'appelle Fatma, je viens du collège Jean Moulin.
0: Et aujourd'hui, je viens pour vous interviewer sur votre travail.
2: Moi, je travaille à Dingue.
0: Aimez-vous votre travail ?
2: Oui, ça va.
0: Depuis quand faites-vous ce travail ?
2: 7 ans.
0: Quel est votre travail ?
2: La mise en rayon, la caisse, faire des retours, enfin tout ce qu'il y a. Je suis polyvalente.
0: Voulez-vous changer de travail ?
2: C'est bientôt la retraite, alors je vais pas changer.
0: Et pourquoi ce travail ?
2: Pourquoi ce travail ? Parce que j'adore tout ce qui est clientèle, j'adore les gens, c'est vrai que c'est sympa quoi. On fait toujours des nouvelles connaissances.
0: Merci à vous et bonne journée, désolée pour le dérangement.
3: Bonjour, je m'appelle Vita, je viens du collège Jean Moulin. Je vais vous interviewer sur votre travail.
4: Bonjour, moi c'est Julie, pharmacienne dans une pharmacie en centre-ville à Saint-Nazaire.
3: Pourquoi faites-vous ce métier ?
4: J'ai décidé de faire ce métier parce que j'aimais bien les métiers de la santé et j'étais assez douée en sciences. Voilà.
3: Aimez-vous vos collègues ?
4: Ils sont à côté, je peux pas dire non, mais non. Oui, il y a une très bonne ambiance dans la pharmacie, j'aime beaucoup mes collègues.
3: En quoi consiste votre travail ?
4: Donc je suis pharmacien, donc je fais la responsabilité des ordonnances qui sont délivrées en pharmacie. Avec les nouvelles missions du pharmacien, on fait aussi tout ce qui est vaccination, donc j'ai la responsabilité des vaccinations. Et sinon, tout ce qui est orthopédie, bas de contention et beaucoup de conseils aux patients.
3: Quelle est votre passion dans votre métier et pourquoi ?
4: Alors moi, ce qui me passionne, c'est le contact avec les gens, parce que j'aime bien discuter avec les gens et j'aime bien prendre du temps avec eux.
3: En quelle année vous avez commencé ?
4: Alors, j'ai commencé en 2011, après mes études.
3: Quelle étude avez-vous faite ?
4: J'ai fait des études de pharmacie à la faculté de pharmacie de Dijon.
3: Merci et désolée du dérangement.
4: Pas de soucis, merci à vous.
5: Mais abonnez-vous !

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2: Bonjour à tous. Le choc et la désolation à Poma dans l'Aude après le passage de cette tornade dévastatrice hier. 300 maisons impactées, une quarantaine de blessés, dont deux dans un état grave selon le dernier bilan de la préfecture ce matin. Les secours et les gendarmes restent mobilisés dans cette petite commune au sud de Carcassonne. Les bâtiments vont être expertisés pour évaluer les risques d'effondrement. Premier déplacement de campagne pour Raphaël Glucksmann, le candidat à la présidentielle, est ce matin en Charente-Maritime, avec à ses côtés l'un de ses premiers soutiens, l'écologiste Yannick Jadot. Le fondateur de Place Publique a présenté l'axe majeur de son projet, la transformation écologique. Emmanuel Macron en Côte d'Or ce matin. Le président assiste aux obsèques du sénateur François Patriat, mort la semaine dernière à 83 ans. La cérémonie à Semur en Auxois rassemble plus de 2000 personnes pour rendre hommage à l'ancien maire, président de région et ministre. Le chef de l'État a salué sa bienveillance et sa fidélité. François Patriat était l'un de ses soutiens de la première heure. Le Premier ministre, le président du Sénat et de nombreuses personnalités politiques sont également présents. Malgré les canicules, malgré les incendies, la saison touristique s'annonce bonne en France. Le ministre du Commerce et du Tourisme, Serge Papin, assure sur TF1 que l'été 2026 devrait être au moins aussi bien, voire mieux que le précédent. De bons chiffres portés notamment par le tourisme international, mais aussi par les destinations fraîcheurs comme la montagne. Les dauphins du Marineland d'Antibes n'iront finalement pas aux eaux de Beauval. Le parc du Loir-et-Cher renonce à son projet de centre d'accueil de cétacés, évoquant des incertitudes juridiques et financières. Plusieurs associations s'opposaient à ce transfert et dénonçaient la reproduction des dauphins en captivité. Ceux d'Antibes, actuellement dans le sud de l'Espagne, pourraient être envoyés en Asie. Et puis, nouvelle sortie dans le vide spatial pour Sophie Adonneau. L'astronaute française va quitter la Station Spatiale Internationale vers 14h30 pour terminer sa mission de la semaine dernière. La réparation d'une antenne de l'ISS qui devrait de nouveau durer plus de 6 heures, selon la NASA. Et c'est la fin de cette édition. Très bonne journée.
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4: Yanis et Andrea dans La Tribu. Aujourd'hui, on va vous parler du nouveau film Marvel, Spider-Man Brand New Day.
5: Pour rappel, on a laissé Peter après avoir effacé la mémoire de tout le monde sur le fait qu'il était Spider-Man. En fait, il a effacé la mémoire de ses amis et de tout le monde parce que son identité a été révélée par Mysterio. Et le film qu'on a vu, il raconte comment Spider-Man tente d'arrêter une nouvelle menace de New York et sa propre mutation qui lui donne des toiles organiques avec l'aide de Punisher.
4: Ouais.
6: Qu'est-ce qui m'arrive? Je t'ai manqué, Spider-Man? Je suis plus moi-même. J'arrive plus du tout à me contrôler. Je sais pas ce que c'est, mais je dois régler ça au plus vite.
4: Qu'est-ce que t'en as pensé, toi?
5: Bah moi, je trouve que c'était un bon film. J'ai aimé le fait que Spider-Man, qu'il n'est pas allé à l'université, qu'il était resté sauver les gens, les personnes ont besoin. Et j'ai aimé aussi la nouvelle méchante Jean Grey parce que...
4: On va éviter de spoiler plus.
5: Oui, parce qu'elle est incarnée par... Sadie Sink qui a joué dans Stranger Things. Il y avait des moments qui m'ont rappelé beaucoup de scènes de Stranger Things qui m'ont marqué un peu.
4: Des points que t'as moins aimé, des trucs que...
5: Peut-être il y avait des moments où je me sentais un peu inconfortable, genre au moment où il avait sa mutation, je me sentais un peu c'était un peu mais c'est juste ma propre réaction quand je vois des trucs qui se passent dans le corps d'un personnage. Je sais pas si je le sens un peu, mais...
4: Ouais, tu trouves ça un peu bizarre.
5: Oui, un peu bizarre, mais je sais que c'est dans le film, je sais que c'est pour faire grandir le personnage, pour le faire se maturiser un peu, mais parfois ces changements, ça m'a mis mal à l'aise parfois.
4: Moi, en vrai, j'ai bien aimé le film. Je trouve, comment dire, l'ambiance était assez différente des trois autres. Je l'ai trouvé meilleure. Les dialogues étaient vraiment... intéressant et parfois même marrant. J'ai beaucoup aimé les interactions qu'il a eues avec Punisher aka Frank Castle. C'était marrant.
5: Frank Castle et Punisher ne sont pas les mêmes personnes.
4: Si, en fait, Punisher, c'est son nom de anti-héros. Son prénom, c'est Frank Castle.
5: Ok.
4: C'est pour ça qu'il y a des moments. Je trouvais les interactions entre eux deux intéressantes. Vraiment, c'est un peu une relation entre amis qui s'embrouillent un peu. Après, il y a aussi les interactions avec certains policiers qui étaient vraiment sympas. Après, les points que j'ai moins aimés, c'était certaines interactions avec MJ et Ned. Voilà, c'était un peu inconfortable, je trouve.
5: Bah, moi, c'est ces interactions qui m'ont fait, que j'ai trop adoré parce que il essaie de récupérer ses amis et essaie de leur raconter la vérité sur son anonymat et sur le fait qu'il était leur pote, mais il n'arrive pas parce qu'il doit les protéger en même temps parce que on a vu qu'est-ce qui s'est passé avec les gens qu'il aimait quand son identité a été découverte par tout le monde. Ils sont décédés. Voilà, et il essaie de les protéger.
4: En fait, il y en avait certaines, ça allait, je trouve.
5: Oui.
4: Genre vers la fin du film, ça allait.
5: Mm-hmm.
4: Mais milieu, début, il y avait une manière, je trouve, on va dire un peu en un stalker. Ça... Ouais, voilà, excusez-moi, mais ouais, je vais dire.
5: Ils ont
4: fixé du regard un mec qui passe dans le magasin. Plus jeune, ça, je sais pas, ça m'est mal à l'aise.
5: Bah, il y a aussi ses potes qui sont un peu des stalkers, non?
4: Ouais,
5: dans
4: aussi
5: le film.
4: Un peu, ouais, aussi.
5: C'est un peu gênant, parfois.
4: Personne à qui tu recommanderais le film?
5: Oui, je le recommanderais parce que j'aime trop Spider-Man et c'est un personnage qui peut être n'importe qui sous la masque, c'est pour ça qu'il porte une masque. Et c'est un personnage qui représente presque tous les ados du monde.
4: Mais tu le recommandes à qui le film? Genre quel genre de personne?
5: Je sais pas, aux fans Marvel, aux adolescents, même aux enfants.
4: Bah, moi je le recommande, comme t'as dit, aux fans de super-héros, Marvel, tout ça. Je recommande bien sûr, comme t'as dit, aux ados et aux enfants. C'est aussi un peu la majorité du public cible. Il y a aussi, je recommande aussi aux fans de films gros blockbuster américain.
5: Oui.
4: Ouais. Et voilà, aux films d'action. C'est sympathique, familial, convivial.
7: Oh, les gars, donnez-moi 10.

0: plutôt.
1: Pardon ? Quelle est votre réponse ?
0: Marlène Schiappa, Lady Gaga, Omar Sy, Clara Luciani, Nicki Minaj, Florence Foresti, Taylor Swift, Mbappé, Emmanuel Macron, Donald Trump, Damso, Marion Cotillard, Katy Perry, Charles Leclerc, Léon Marchand, Angèle, Lenny Kravitz, Greta Thunberg, François Hollande, Philippe Etchebest, Billie Eilish, Wendy Renard, Nikos Aliagas, Barack Obama, Cyril

0: L'émission animalière voit ses principaux dirigeants massacrés par un animateur dont le véritable prénom est Ronan. Bien joué, 3 points.
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3: Attention, attention, ce sont de fausses interviews.
4: Bonjour, je suis journaliste, reporter, radio, 30 ans. Poser des questions et faire découvrir le nouvel album du rappeur de la rappeuse.
5: Bonjour, je m'appelle Adam, je suis un rappeur et j'ai 25 ans. J'aime bien chanter pour l'argent. Et puis, je viens représenter mon album à journaliste. Il s'appelle Rêver. Il y a 9 titres autour de la mer et de Saint-Nazaire.
1: Tu t'appelles comment déjà?
5: Jean-Bernard.
1: Vous savez quel âge?
5: 87 ans.
1: C'est quoi ton métier?
5: Scientifique fou. Je viens de faire exploser mon labo avec une expérience un peu ratée.
6: Je vais être pâtissière. Je viens présenter mon nouveau dessert, le nazérien.
7: J'ai 87 ans.
8: Bonjour, je suis journaliste radio. Ma mission, poser 5 questions. Quelle était cette explosion?
9: Ah!
8: Le chat était grillé ou pas?
9: Oui.

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1: 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En partenariat avec la radio La Tribu, les élèves de première bac professionnel ASSP, accompagnement, service et soins à la personne, du lycée des métiers Brosseau-Blanchot de Saint-Nazaire, ont le plaisir de partager leur projet intergénérationnel à Voilier. Lors de la période de stage obligatoire en EHPAD, chaque élève a donné la parole à celles et ceux que l'on n'entend plus beaucoup, nos aînés. Les résidentes et résidents se sont livrés avec joie, sourire et émotion. Merci à chacun et chacune pour sa participation, ainsi qu'aux structures accueillantes. Et suivez-les pour découvrir leur filière passionnante mais exigeante.
2: Bonjour, je m'appelle Esteban, je suis élève au lycée Brosseau-Blanchot en ASSP, accompagnement soins et services à la personne. Dans ce cadre, je suis en stage à l'EHPAD La Chalandière, où j'ai rencontré une résidente. Bonjour madame, pouvez-vous vous présenter ?
3: Oui, je m'appelle Marie, et je suis à l'EHPAD La Chalandière, à la Chapelle des Marais, 44-410.
2: Quel est le travail que vous faisiez avant et était-il bien ?
3: Oui, j'ai été aide-soignante pendant 40 ans, toute ma carrière, de 20 ans à 60 ans, quand je suis arrivée ici pour être, à la retraite.
2: Qu'est-ce que vous regrettez de ne pas avoir fait plus jeune ?
3: Non, c'est ce que je voulais faire de tout temps.
2: Mais est-ce que vous avez un regret ?
3: Non,
2: de quelque
3: aucun
2: chose ?
3: Regret, parce que moi j'aime les enfants. Et surtout les enfants handicapés.
2: Y a-t-il un moment dans votre vie dont vous étiez fier ?
3: Oui, du travail que j'ai toujours fait pendant toute ma carrière.
2: Selon vous, la vie d'aujourd'hui est-elle mieux ou pire qu'avant ?
3: Oh, maintenant, actuellement, ça ne s'arrange pas et ça n'ira pas en s'arrangeant, malheureusement.
2: Si vous pouviez vivre un instant de votre vie, ce serait lequel ?
3: D'être avec mes enfants que je me suis occupée toute ma vie.
2: Quel conseil vous donnerez aux jeunes d'aujourd'hui ?
3: J'essaierai de leur donner un petit peu ce que j'ai vécu moi, en leur apportant le meilleur de moi-même.
2: Comment vous sentez-vous à l'EHPAD ?
3: Ici, je suis très bien.
2: Depuis quand êtes-vous à l'EHPAD ?
3: Depuis le 8 avril 2025.
2: Comment avez-vous vécu votre adaptation à l'EHPAD ?
3: Très très bien accueilli, aussi bien à l'accueil que par tout le personnel. Du plus grand au plus petit. Je parle au point de vue profession.
2: Pouvez-vous nous parler de votre enfance ?
3: Oh ben non, une enfance pas très très malheureuse, mais pas très heureuse non plus. Nous étions 6 enfants. La maman était tout le temps hospitalisée, tout le temps malade. C'est le grand-père et la grand-mère qui nous a élevés. Et moi, je suis la dernière des 6 enfants.
2: Pouvez-nous raconter comment c'était l'école à votre époque ?
3: Là aussi, très très très bien. Moi, j'étais une élève studieuse, hein, très très bien avec les autres, aussi bien avec les professeurs, très très bien. Impeccable, c'était.
2: Est-ce que c'était difficile d'être une femme à votre époque ? Si oui, pourquoi ? Sinon, pourquoi ?
3: Non, j'ai eu une adolescence pas trop mauvaise quand même. Et puis après, comme j'ai fait ce que je voulais comme métier, ça a été très très très bien.
2: Pensez-vous avoir réalisé tous vos projets ? Et si oui, pourquoi ? Et sinon, pourquoi ?
3: Oui, je suis contente d'avoir réalisé tous mes projets, surtout m'occuper des enfants handicapés.
2: Est-ce que vous aimeriez être adolescente en 2025 ?
3: Non, je suis bien comme je suis, c'est bien comme ça.
2: Qu'est-ce que vous pensez de l'évolution de la société ?
3: Je ne sais pas combien de temps j'aurai encore à vivre, mais malheureusement, avec tout ce qu'on entend, tout ce que l'on voit, je pense que ce ne sera pas facile.
2: Pouvez-vous nous parler, si ce n'est pas un peu indiscret, de votre famille ?
3: Ben, nous étions que des cultivateurs, nous n'étions pas très très très riches, mais nous étions quand même pas trop malheureux, parce que comme nous avions une ferme, nous avions à peu près tout ce qu'il fallait pour manger.
2: Un grand merci à Marie d'avoir répondu aux questions et un grand merci à la Chalandière de m'avoir accueilli.

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2: Direction le collège Jean Moulin avec Manon, Emma, Violette, Angèle et Nawel. Et toutes les cinq vont tenter de découvrir la définition du mot ascardamycte. Alors Manon, tu as une idée?
3: Oui, je pense que c'est un astronaute, voilà.
2: Un astronaute, voilà. Alors, un astronaute comme les autres ou pas?
3: Je pense.
2: Ou il a une particularité? Pourquoi il y aurait deux mots?
3: Je sais pas.
2: Bon, bah, je te laisse réfléchir sur ton astronaute, s'il a une spécificité ou pas. Et Angèle?
4: Une espèce de scarabée.
2: Une espèce de scarabée particulière? Une espèce de scarabée qu'on trouverait où dans le monde?
4: En Afrique.
2: En Afrique, d'accord. Emma, une idée pour ascardamycte?
5: Ça me fait penser à volcan, parce que ça fait volcanique. Et bah, c'est la couche qui est sur le sol, entre le volcan et la terre.
2: D'accord, très bien. Définition très précise, j'aime bien. Pour le moment, on a des idées très différentes, parce qu'on part dans les volcans, on a un insecte, et on part aussi dans l'espace. Est-ce qu'il y a d'autres idées pour ascardamycte, Nawel?
6: Non, je sais pas du tout, ça m'inspire pas en mots comme ça.
2: On te laisse un petit peu réfléchir. Violette, une idée?
7: Je pense que comme Angèle, c'est une sorte d'insecte, mais je sais pas du tout lequel.
2: D'accord, pas forcément un scarabée, quoi.
7: Ouais.
2: Ah non, le scarabée, je vois qu'il te plaît pas.
7: Bah ça peut, mais moi je suis pas sûre.
2: Toi t'es pas sûre, d'accord. Nawel?
6: Ça pourrait être un insecte.
2: Donc un insecte aussi, quel type d'insecte?
6: Ah, je sais pas. Il aurait quelque chose, par exemple un pic ou quelque chose pour piquer quelqu'un. Enfin, ça fait penser à un crochet ou quelque chose comme ça.
2: Ah d'accord, donc est-ce que c'est un insecte ou c'est une particularité ou une famille d'insectes? C'est-à-dire que tu vois, ce serait tous les insectes avec un pic pour crochet, enfin tu vois ou...
6: Oui, ce serait ça.
2: D'accord, donc toi t'es pas sur l'insecte particulier mais sur toute une famille d'insectes qui aurait une particularité.
6: Oui, c'est ça.
2: D'accord, très bien. Angèle?
5: C'est un animal.
2: C'est un animal, d'accord. Donc, autre qu'un insecte, j'imagine?
6: Oui.
2: Et alors, ce serait quel type d'autre animal qu'un insecte?
6: Ben justement, je ne sais pas.
2: D'accord. Donc, c'est un animal, peut-être un insecte, mais peut-être autre chose de plus gros?
6: Je ne sais pas.
2: D'accord, ok. Emma?
3: Peut-être le nom scientifique d'un dinosaure ou un truc dans le genre.
2: Ah, d'accord. Ou une variété de dinosaures?
3: Oui.
2: Très bien, j'aime bien les dinosaures. Donc là, effectivement, on est passé sur la taille au-dessus. Hein. Il y a eu l'insecte et là, on...
3: Les big boss des insectes.
2: Les big boss, exactement. Violette?
7: Ouais, non, en fait, non.
2: D'accord, elle s'auto-censure, Violette. Eh bien, mesdemoiselles, je suis désolée de vous dire que vous êtes bien évidemment complètement...
8: À côté de la plaque.
2: C'est ça. Ça, vous maîtrisez. Hein. Ascardamycte, ça veut dire qu'il regarde fixement sans baisser les paupières. On pourrait dire que son regard ascardamycte me fait peur. Vous avez déjà vu ces gens-là qui vous fixent et qui ne baissent pas les paupières? C'est flippant.
6: Oui, il y a une fille qui a fait ça à Angèle. Elle a eu trop peur d'elle.
2: T'as eu peur de son regard ascardamycte?
6: Non, mais elle clignait des yeux, mais elle me fixait.
2: D'accord. Alors là, je dois vous dire que c'est moi qui ai peur, parce qu'elles me regardent toutes avec le regard sans baisser les paupières, et franchement, elles font très très peur.
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10: Bonjour, nous sommes les élèves du pôle insertion arrivant au lycée Aristide Briand, une classe pour les élèves qui viennent d'arriver en France. Cette année, nous avons un projet avec la Radio Tribu. L'idée est de parler de notre parcours et de nos projets futurs en France.
11: Je m'appelle Raphaël Adolphe. Je viens de la République démocratique du Congo et j'ai 17 ans. Je vais expliquer comment je dois m'habituer à la culture française qui est différente de la culture congolaise. L'ambiance congolaise est très différente de l'ambiance française parce que moi, je vois que la France est un pays où les gens vivent de manière plus calme et plus organisée. La vie au Congo-Kinshasa est plus animée que la France et les gens sont sociables. Notre culture est plus vivante, animée, bruyante, avec beaucoup de musique et de danse congolaise. C'est ce qui me manque le plus avec la SAP. La SAP, c'est notre façon de bien s'habiller. Mais ici, je me sens enfin en sécurité. Parfois, je pense au pays et ça me rend triste. Alors, j'écoute de la musique et je me concentre sur mes projets en France. D'abord, apprendre la plomberie et plus tard, faire de la cybersécurité.
12: Merci à la radio de la tribu de nous avoir accordé ce moment pour parler de nous. C'était les élèves du pôle insertion arrivant du Saint-Nazaire du lycée Aristide-Briand.

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0: Bonjour à toutes et tous. Une cellule psychologique mise en place cet après-midi à Poma au lendemain de l'impressionnante tornade. Les habitants sous le choc face à l'ampleur des destructions. Les deux tiers des maisons de la commune de l'Aude ont été touchées. Il n'y a pas de mort, un miracle pour le maire, mais une quinzaine de personnes hospitalisées, dont deux en urgence absolue. 1400 foyers restent privés d'électricité dans le département. Plus de 5000 également dans l'Hérault où les dégâts des orages sont aussi importants. Et puis à la Ciotat, dans les Bouches-du-Rhône, c'est un échafaudage qui s'est effondré hier soir lors du passage d'un orage. Il était installé autour d'un méga-yacht sur les chantiers navals. Dans ce département, il y a eu près de 200 interventions des pompiers, mais pas de blessés à signaler. Une primaire ouverte à droite et au centre en vue de la présidentielle. C'est la proposition du maire de Cannes, David Lisnard, dans une tribune au Monde aujourd'hui. Pour lui, aucun candidat naturel ne s'impose dans son camp et l'organisation de cette primaire permettrait, dit-il, d'éviter la division qui fait perdre les élections. Dans le même temps, à gauche, le PS et Place Publique se réunissent en fin de journée pour évoquer leur primaire. Les deux partis doivent valider un accord sur les modalités de ce vote prévu en octobre. Parmi les candidats, Raphaël Glucksmann en déplacement avec Yannick Jadot aujourd'hui pour parler écologie. À une semaine maintenant de la rentrée scolaire, cette annonce du ministre de l'Éducation, des questions sur les violences sexistes et sexuelles seront ajoutées à l'enquête annuelle sur le harcèlement scolaire. Un questionnaire distribué aux élèves de la grande section de maternelle jusqu'au lycée. Édouard Geffray dit s'attendre à des résultats sismiques car le phénomène est massif avec un enfant sur 10 victime de violences sexuelles en France. Enfin, c'est une première. La Ligue nationale de rugby officialise en détail les revenus reversés aux clubs de top 14 et pro D2. Les 30 clubs concernés vont se répartir 126 millions d'euros avec en top 14 8,5 millions d'euros pour le Stade Toulousain, le mieux loti. Montauban et Castres sont les moins rémunérés avec 5 millions d'euros. Voilà pour ce point de l'actualité de la mi-journée. Très bon début d'après-midi.
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3: Yanis et Andrea dans La tribu. Aujourd'hui, on va vous parler du nouveau film Marvel, Spider-Man Brand New Day.
4: Pour rappel, on a laissé Peter après avoir effacé la mémoire de tout le monde sur le fait qu'il était Spider-Man. En fait, il a effacé la mémoire de ses amis et de tout le monde parce que son identité a été révélée par Mysterio. Et le film qu'on a vu, il raconte comment Spider-Man tente d'arrêter une nouvelle menace de New York et sa propre mutation qui lui donne des toiles organiques avec l'aide de Punisher.
3: Ouais.
5: Qu'est-ce qui m'arrive? Je t'ai manqué, Spider-Man? Je suis plus moi-même. J'arrive plus du tout à me contrôler. Je sais pas ce que c'est, mais je dois régler ça au plus vite.
3: Qu'est-ce que t'en as pensé, toi?
4: Bah moi, je trouve que c'était un bon film. J'ai aimé le fait que Spider-Man, qu'il n'est pas allé à l'université, qu'il était resté sauver les gens, les personnes ont besoin. Et j'ai aimé aussi la nouvelle méchante Jean Grey parce que...
3: On va éviter de spoiler plus.
4: Oui, parce qu'elle est incarnée par... Sadie Sink qui a joué dans Stranger Things, il y avait des moments qui m'ont rappelé beaucoup de scènes de Stranger Things qui m'ont marqué un peu.
3: Des points que t'as moins aimé, des trucs que...
4: Peut-être, il y avait des moments où je me sentais un peu inconfortable, genre au moment où il avait sa mutation, je me sentais un peu... C'était un peu... mais c'est juste ma propre réaction quand je vois des trucs qui se passent dans le corps d'un personnage. Je sais pas, c'est... Je le sens un peu, mais...
3: Ouais, tu trouves ça un peu bizarre.
4: Oui, un peu bizarre, mais je sais que c'est dans le film, je sais que c'est pour faire grandir le personnage, pour le faire se maturiser un peu, mais parfois, ces changements, ça m'a mis mal à l'aise parfois.
3: Moi, en vrai, j'ai bien aimé le film. Je trouve, comment dire, l'ambiance était assez différente des trois autres. Je la trouvais meilleure. Les dialogues étaient vraiment... intéressant et parfois même marrant. J'ai beaucoup aimé les interactions qu'il a eues avec Punisher et Frank Castle. C'était marrant.
4: Frank Castle et Punisher ne sont pas les mêmes personnes.
3: Si, en fait, Punisher, c'est son nom de anti-héros. Son prénom, c'est Frank Castle.
4: Ok.
3: C'est pour ça qu'à des moments. J'ai trouvé les interactions entre eux deux intéressantes. Vraiment, c'est un peu une relation entre amis qui s'embrouillent un peu. Après, il y a aussi les interactions avec certains policiers qui étaient vraiment sympas. Après, les points que j'ai moins aimés, c'était certaines interactions avec MJ et Ned. Voilà, j'étais un peu inconfortable, je trouve.
4: Bah moi, c'est ces interactions qui m'ont fait, que j'ai trop adoré parce que il essaie de récupérer ses amis et essaie de leur raconter la vérité sur son anonymat et sur le fait qu'il était leur pote, mais il n'arrive pas parce qu'il doit les protéger en même temps parce que on a vu qu'est-ce qui s'est passé avec les gens qu'il aimait quand son identité a été découverte par tout le monde. Ils sont décédés. Voilà, et il essaie de les protéger.
3: En fait, il y en avait certaines, ça allait, je trouve.
4: Oui.
3: Genre vers la fin du film, ça allait. Mm-hmm. Mais milieu, début, il y avait une manière, je trouve, on va dire un peu en un stalker. Ça... Ouais, voilà, excusez-moi, mais je vais le dire.
4: Ils ont
3: fixé du regard à un mec qui passe dans le magasin. Plus gêne, ça, je sais pas, ça m'est mal à l'aise.
4: Bah, il a aussi ses potes qui sont un peu des stalkers, non?
3: Ouais,
4: dans le
3: aussi
4: film.
3: Un peu, ouais, aussi.
4: C'est un peu gênant, parfois.
3: Personne à qui tu recommanderais le film?
4: Oui, je le recommanderais parce que j'aime trop Spider-Man et c'est un personnage qui peut être n'importe qui sous la masque, c'est pour ça qu'il porte une masque. Et c'est un personnage qui représente presque tous les ados du monde.
3: Mais tu le recommandes à qui le film? Genre quel genre de personne?
4: Je sais pas, aux fans Marvel, aux adolescents, même aux enfants.
3: Bah moi je le recommande, comme t'as dit, aux fans de super-héros, Marvel, tout ça. Je recommande bien sûr, comme t'as dit, aux ados et aux enfants. C'est aussi un peu la majorité du public cible. Il y a aussi, je recommande aussi aux fans de films gros blockbusters américains.
4: Oui.
3: Ouais. Et voilà, aux films d'action. C'est sympathique, familial, convivial.
6: Oh, les gars, donnez-moi 10 secondes. Vous permettez? J'ai plus ma forme de lycéen. Oh! Vous faites du stretching? Vous aimez vous étirer? Oh, ça fait un bien fou! Vous êtes prêts? Ouais.

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3: Bonjour, aujourd'hui nous accueillons deux personnages bien différents et pourtant ils vont devoir débattre l'un l'autre sur des idées bien différentes aussi. Nous accueillons Monsieur le Carleur.
4: Bonjour.
3: Bienvenue dans l'émission. Alors monsieur, que faites-vous ici? Quelles sont vos intentions?
4: Alors, mes intentions sont d'éliminer la moquette et tout autre type de sol qui ne sont pas du carrelage. Parce que, la jeunesse, en ce moment, elle est fragile, voilà, il faut se le dire, et ils ne veulent plus avoir les pieds froids. C'est pour ça que, du coup, ils veulent plus marcher sur du carrelage. Mais, moi, je trouve que marcher avec les pieds froids, ça augmente la résistance à toute épreuve, quoi. Et du coup, la moquette, moi, je trouve que c'est trop doux et tout pour cette jeunesse fragile qui est... Et il faut que la jeunesse se passionne du carrelage, parce qu'en plus, c'est un sol qui est très solide, du coup, voilà.
3: Très bien, merci. Et nous accueillons également une basket Nike... Enchantée.
5: Bonjour.
3: Bienvenue dans l'émission. Alors vous, que défendez-vous? Quelles sont vos idées?
5: Alors moi, je suis venue parce qu'on m'a demandé si je pouvais être interviewée. J'ai dit oui. Et ma mission ici, comme je suis une basket Nike, vous imaginez bien, je vais faire de la pub pour Nike. Et puis j'aimerais aussi ajouter une petite plainte contre tous les gens qui jettent leur basket à l'âge de 10 ans, en moyenne. Mais je crois que ce n'est pas la question aujourd'hui.
3: Tout à fait. Donc la question du jour est... Peut-on marcher avec des baskets Nike de 10 ans ou moins sur du carrelage? Le débat est lancé. Le carreleur, vous commencez.
4: Moi, je n'ai rien contre, mais bon, c'est mieux de marcher pieds nus sur du carrelage parce que, comme je l'ai dit, ça permet d'avoir les pieds froids. Moi, je trouve ça infiniment mieux parce que, la jeunesse est des gros fragiles, quoi.
5: Oui, mais est-on obligé de rendre la jeunesse moins fragile? Moi, je ne pense pas que ce soit un problème de marcher avec des baskets Nike sur du carrelage. Les baskets Nike sont très confortables et sur un carrelage, un sol dur et lisse, comme vous l'avez dit vous-même, c'est très agréable.
4: Oui, d'accord. Mais bon, après, toi, est-ce que tu peux marcher genre sur du carrelage? Après, oui, je crois que c'est le seul sol sur lequel tu peux marcher vu que t'es un peu vieille et tout. Mais que le bitume, c'est un peu compliqué, quoi. Mais...
5: Excusez-moi, voilà. Monsieur, mais je suis encore dans la fleur de l'âge. Je peux tout à fait marcher sur du bitume.
3: Ne soyons pas insultants. Restons aimables.
5: Bien sûr. Quoi qu'il en soit, je peux marcher sur n'importe quel sol. Mais c'est vrai que c'est très agréable de marcher sur du carrelage. Et faut-il être contre ou pour? Je ne crois pas qu'il n'y ait vraiment de questions à se poser pour pourquoi est-ce qu'on est contre.
4: Moi je suis un peu contre quand même parce que ça salit le carrelage. Et en fait c'est pas bien parce que le carrelage c'est sacré et il faut toujours garder ça propre.
5: Mais justement, c'est le principe du carrelage, c'est que ça se nettoie très facilement.
4: Oui, mais quand même, le carrelage c'est sacré. Alors oui, c'est toujours mieux que de la moquette. Mais moi je dis que si on allait marcher en basket sur de la moquette, plus personne ne voudrait marcher sur de la moquette. Et donc, voilà.
3: Oui, mais n'y aurait-il pas différents types de carrelage sur lequel on peut marcher en basket?
4: Non, parce que le carrelage doit toujours rester propre.
5: Eh bien, au moins vous avez un avis très tranché sur la question, monsieur.
3: Eh bien, merci pour cet échange très fourni en informations. Je vous souhaite une bonne fin de journée.
5: Vous de même.
3: Au revoir.
4: Au revoir.

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1: C'est le refus de reconnaître la liberté des autres, c'est-à-dire leur droit à exister différemment.
2: C'est bien simple. 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On passe de l'indifférence à l'opposition, et puis après on passe à l'exclusion.

0: Seri, Shina et Anaïs dans la tribu. Pour le projet de notre classe sur la découverte des métiers, la quatrième star du collège Jean Moulin, nous avons rencontré Leslie, la cuisinière de notre collège. Bonjour, comment vous appelez-vous et quel est votre métier ?
1: Bonjour, je m'appelle Leslie, je suis seconde cuisine au lycée Bouloche à Saint-Nazaire.
0: Quel est votre style de cuisine préféré ?
1: Mon style de cuisine plutôt traditionnel. J'aime bien aussi agrémenter, faire des nouveautés. Voilà, ça dépend au fil des jours.
0: Quel a été votre parcours de formation pour devenir cuisinière ?
1: Alors moi, j'ai fait un bac vente. Et pendant mes week-ends et mes vacances, j'ai travaillé en cuisine. Et après mon bac, j'ai fait un CAP et cuisine en apprentissage. Et puis après, j'ai fait du traditionnel, de la crêperie, pizzeria. Et maintenant, je suis en collectivité.
0: Pouvez-vous nous parler de vos expériences professionnelles en tant que cuisinière avant d'arriver au collège Jean Moulin ?
1: Alors, mon expérience, ça fait quelques années. Je ne dirais pas mon âge. Bah déjà, le fait de faire des saisons, j'ai commencé en tant que plongeuse, donc c'est plutôt sympa. Même pour en tant que jeune, d'apprendre le métier, puis même de faire des saisons, c'est plutôt rigolo, physique, mais rigolo. Après, j'ai monté en échelon, j'ai fait commis, second, chef, et j'ai voulu arrêter de travailler les week-ends et le soir, donc je suis venu en collectivité. Et du coup, je suis arrivé à Jean Moulin.
0: Quels sont vos principales difficultés que vous avez rencontrées en tant que cuisinière de collège ?
1: L'adaptation, parce que du coup, c'est pas le même rythme. Puis voilà.
0: Quelles sont vos astuces pour cuisiner rapidement tout en garantissant la bonne qualité de vos plats ?
1: Alors, mes astuces, savoir les bons modes de cuisson et les astuces. J'en ai pas trop, ça dépend des jours. Vu que je sais quand même assez à faire des choses, donc j'essaie de faire au plus rapide, mais avec des bons produits. Déjà, ça aide. Comme ça, il y a de meilleures choses dans l'assiette pour que les collégiens ou les lycéens mangent mieux. Mais après, je suis pas tout le temps rapide.
0: Merci et au revoir. C'était Anaïs et Richina dans la tribu. Merci encore à Leslie.

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1: J'ai glissé, chef.
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1: Comment voulez-vous que le travailleur français qui travaille avec sa femme et qui ensemble gagne environ 15 000 francs et qui voit sur le palier à côté de son HLM entasser une famille

faut enfin ouvrir le grand débat qui s'impose dans notre pays, qui est un vrai débat moral, pour savoir si il est naturel que les étrangers puissent bénéficier au même titre que les Français d'une solidarité nationale.

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2: Direction le collège Albert Vincent, en compagnie de Jeanne, Suzy et Nora, Amy et Charlotte, et toutes les cinq vont tenter de découvrir la définition du mot analepse. Alors, est-ce qu'il y a des idées pour analepse ? Suzy.
3: Analepse, c'est un peu comme analogue, et analogue, ça veut dire pareil.
4: Un peu pareil.
3: Donc, je sais pas. Dans la famille, quoi.
2: Très bien. Jeanne.
5: Ça commence un peu comme analyse, et du coup, analepse, genre, ça fait penser à une analyse de quelque chose, genre, je sais pas ce que c'est, mais je sais pas.
2: D'accord, donc il y aurait des analyses, et une analepse, ce serait une analyse précise sur dans un domaine précis.
5: Oui.
2: Mais tu ne sais pas lequel.
5: Non.
2: Ok, donc on pourrait parler, par exemple, des fois, d'analyse médicale ou d'analyse économique, et là, ce serait soit médical, soit économique, soit encore un autre champ, mais un champ spécifique.
5: Oui.
2: Ok, j'aime bien cette définition. Est-ce qu'il y en a d'autres ? Amy ?
6: Un animal.
2: Ah, analepse, ce sera un animal. Quel style d'animal ?
6: Je sais pas.
2: Est-ce que ce sera un animal terrestre, marin ? Est-ce que ce sera un animal qui vole ? Un petit, un gros, il vivrait où ? Moi, je veux tout savoir sur cet animal.
6: Peut-être un petit et au désert, où il fait chaud.
2: D'accord, donc plutôt un animal terrestre qui vivrait dans le désert, donc on n'en verrait pas trop à Saint-Nazaire, quoi.
6: Non.
2: Peut-être bientôt avec le réchauffement climatique.
6: Ouais.
2: On n'espère pas.
6: Ouais.
2: Jeanne.
5: En vrai, un peu comme Amy, genre, enfin non, pas du tout comme Amy, mais un animal, genre un ancien dauphin, genre de l'époque des dinosaures.
2: Ah, tu veux dire l'ancêtre d'un dauphin.
5: Ouais.
2: Et donc du coup, autant il y aurait eu le T-Rex, il y aurait eu plein d'animaux qui ont disparu, mais l'analepse aurait disparu, mais aujourd'hui ça aurait donné les dauphins.
5: Ouais. Oui.
2: Très bien. Est-ce qu'il y a d'autres idées ?
5: Ou alors c'est le nom d'une... comment on dit genre plein de planètes ensemble, là.
2: Une constellation ?
5: Je pense que c'est une constellation.
2: Ah, analepse, ce serait une constellation qu'on verrait ? Parce que des fois, il y en a qu'on ne voit pas. Celle-là, on pourrait la voir ?
5: Non.
2: Elle est assez lointaine ?
5: Ouais.
2: Et alors, est-ce qu'il y a d'autres idées pour analepse ? Charlotte ?
4: J'ai pas d'idée, moi.
2: Et est-ce qu'il y a une idée de tes camarades qui te plaît ?
4: Bah, celle d'Emmy, j'aime bien.
2: Celle d'Emmy, donc le petit animal du désert.
4: Oui, mais qui vivrait pas dans le désert. Je sais pas, moi. Une espèce de cloporte.
2: D'accord, donc on est sur un animal, mais plutôt là, un cloporte. Donc c'est un animal très précis, là, pour le coup. Et Nora ?
7: Bah, moi, je pense que c'est celle de Suzy, l'idée, parce que analogue, c'est... Enfin, je trouve que c'est presque pareil. C'est le même champ, un peu... le même radical.
2: Ok, très bien, mademoiselle, je suis désolée de vous annoncer que vous êtes...
5: À côté de la plaque.
2: C'est ça. Puisque analepse, c'est une figure de style, et en fait, elle correspond à un retour en arrière au récit d'une action qui appartient au passé. Cela consiste donc à raconter un événement après coup. On peut aussi parler de flashback, mais le terme flashback, en fait, ne s'utilise qu'à propos de cinéma. Dans un roman, par exemple, on parlerait donc d'une analepse.
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9: Bonjour, c'est Adela,
10: Adam,
11: Angèle
12: et Moumène dans la tribu.
13: Aujourd'hui, on teste pour vous un jeu de société.
14: Pour ça, nous sommes partis direction la Malle à jeux à Saint-Nazaire et nous avons choisi le jeu Top 10.
15: Pour cela, nous avions plusieurs critères. Nous cherchions un jeu qui peut se jouer à 6 personnes et qui soit à moins de 20 euros et auquel aucun d'entre nous n'avait déjà joué.
9: En rentrant à la radio, nous avons essayé de comprendre les règles.
13: Comprendre les règles de base, c'est plutôt simple, mais réussir à jouer de manière fluide, c'est plus compliqué. Mais une fois que nous avons compris, c'était bon, et en vrai, ce n'est pas si long à prendre en main.
15: Le but du jeu est assez simple. Il y a des cartes avec des thèmes et d'autres cartes avec des chiffres allant de 1 à 10. Chaque partie se compose de 5 manches. À chaque manche, quelqu'un est désigné comme capitaine, et cette personne, avec les cartes de thème, doit en choisir un et le dire à voix haute à tout le monde.
14: Le capitaine commence à énoncer une situation et ainsi de suite pour tous les autres joueurs, mais on ne le fait pas n'importe comment, on le fait en fonction des cartes chiffres que l'on a en main.
9: Par exemple, nous avons eu comme situation, vous êtes arrêté et mis en garde à vue. Mais pourquoi ? Il faut donc que ceux qui ont la carte 1 inventent une situation peu grave, par exemple un défaut de stationnement.
13: Alors que ceux qui ont la carte la plus élevée, dans notre cas le 6, car nous étions 6, ont inventé une situation beaucoup plus grave. Ici, le joueur est parti sur du trafic humain.
14: On peut vous dire que nous n'avons pas eu trop à réfléchir pour cet exemple.
9: Moi, j'ai trouvé que ce jeu était très sympa, très convivial, et puis ça permet aussi de voir les différents cheminements de pensée des autres, et puis c'est assez drôle de se débattre un peu mentalement sur qui a quoi, et voir justement les différentes références des autres par rapport à une situation. Et toi, Adam, qu'est-ce que t'en as pensé ?
14: Moi, j'ai bien aimé, j'ai pas vraiment de truc à dire, mais j'ai bien aimé. C'est un jeu que je pourrais conseiller à des copains, ma famille, et toi, Angèle ?
13: J'ai bien aimé, je trouve ça drôle, et puis en plus ça met beaucoup d'ambiance, et puis quand même on bouge un peu, parce que des fois il y a des trucs à mimer et tout ça. Donc voilà, je le conseille à tout le monde. Et toi, Moumen ?
15: Moi aussi j'ai trouvé ce jeu assez drôle, comme ça on peut aussi apprendre à se connaître, et c'est avec une ambiance particulière, et voilà, c'est un jeu que je conseillerais fortement.
9: Merci de nous avoir écoutés, c'était On a testé pour vous Top 10. Toute l'équipe vous le recommande donc. À bientôt dans la tribu.
13: À bientôt.
10: Au revoir. Au revoir.
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Est-ce que j'ai l'air d'hésiter quand je te dis que je pense à recoudre mes paupières? Hein? Est-ce que j'ai l'air de...

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3: Quel est ce savant, messieurs? Oui, savant de Marseille. Ah, savant! Pardon. Ça, c'est pas mal.
4: Bonjour à tous et à toutes, on est dans la tribu. Et aujourd'hui, je suis avec pas mal de monde. Est-ce qu'on peut faire peut-être un tour des prénoms pour voir qui y a?
5: Oui.
1: Angèle.
6: Barthélémy.
2: Charlotte.
7: Yanis.
2: Romane.
4: Vous allez bien?
5: Oui.
1: Oui, et toi?
4: Est-ce que vous pouvez me dire qu'est-ce qu'on va faire là maintenant?
5: Une émission jeu.
4: Voilà, là on a devant moi, là on a un tas de cartes qu'on avait préparées avant de personnalités célèbres ou tout simplement de personnages d'animés ou de bandes dessinées ou de ce que vous voulez en fait. Et le but ça va être de piocher chacun son tour une carte et de mimer le son. Voilà. Donc on va pouvoir commencer.
5: Qui commence? Bah vas-y, je veux bien.
4: Allez.
5: Alors. C'est qui ça?
1: Ah
4: oh. Ah oh.
1: Bah attends, prends-en une autre.
7: Pourquoi t'arrives pas à lire?
5: Si.
6: C'est qui? Elle me dit quelque chose, mais je saurais pas la lire. C'est moi qui l'ai écrit ça.
1: Pikachu!
7: Bah Pikachu.
5: Bah ouais. Non mais. Bah tu fais un effort des fois, toi. Parce que là, en fait, c'est la réponse, tu vois. Enfin, je sais pas, fais des trucs...
6: En plus, c'est
5: mais fais Pika, juste. Mais Pika, ça, c'est, tu vois, c'est un petit effort.
7: Dis pas.
1: C'est mal écrit.
5: En fait, juste parle pas, des fois. Je suis pas démis... Comment tu imites un Pokémon, aussi, toi?
7: Je peux piocher?
1: Oui.
4: Vas-y, Anis, pense l'astuce.
7: Je sais pas c'est qui.
5: Non, mais ça va être hyper compliqué, là.
1: Oui, en fait, c'est la même que...
5: Bah merci.
7: Some Billie Jean. Oh, I love.
5: Michael Jackson.
7: C'est bon. Je suis pas chanteur.
5: Les gars. L'émission, elle commence à... Waouh. Ça fait
7: je vais faire The Voice, je pense.
6: Ça commence à...
5: Oui, c'est Voice Kid. Oui, bien sûr.
1: Mais c'est impossible de le faire.
5: Genre.
2: C'est qui? Fais voir.
7: Mais c'est qui a mis ça, wesh?
2: Fais voir.
5: C'est quoi?
1: C'est ChatGPT, il y a marqué.
5: Non, mais les gars!
7: Mais dis pas si c'est ChatGPT! Et tu voulais qu'on imite comment, Jacques?
5: C'est pour ça que j'ai reconnu ça! C'est pas une personne!
7: Mais là, il a pas de voix!
1: Mais t'as comme ça? Bonjour, c'est moi, ChatGPT!
4: Tu veux faire un peu la voix?
7: Tu réponds à ma question?
1: Bon, bah, genre, pire.
5: Les gars, en fait, tu mimes ton téléphone là! iPhone 11!
1: Je sais pas le faire, vraiment.
5: C'est pas faire.
6: Mais c'est quoi?
5: C'est quoi? Montre!
1: C'est Donald, mais je sais pas moi.
6: Je peux faire, tu vois.
5: Les gars, Donald.
1: J'y arrive pas.
5: En vrai, c'est chaud.
7: Tu peux essayer?
6: Vas-y, c'est toi qui l'as écrit en plus.
7: Ouais.
5: Vraiment, tu mens?
7: Ouais, c'est moi.
5: Oh, vas-y, toi.
7: Vas-y.
1: Non, c'est pas ça.
5: En vrai, c'est déjà mieux que rien.
4: Il parle à minimum, je crois.
1: Ouais, bah c'est bon.
7: Ouais, non, mais son cri quand il pète un câble.
5: Ça, c'était Charlotte. Voilà,
1: j'essaye, mais non.
7: Je suis neutre.
1: Quoi?
7: Je suis neutre.
5: C'est qui? C'est quoi? C'est...
6: Waouh! Bah,
7: tu peux le faire!
5: Wesh, frère!
6: Il m'a même pas fait un tour de table!
5: Je viens de voir! Non.
1: Non, vraiment, je
5: mais il a pas de voix!
1: Fais voir, c'est quoi?
7: Bah
1: attends,
7: de...
1: je vais...
7: C'est quoi?
1: Donne, j'ai une idée! Tiens, non, mais c'est bon, en fait, j'en ai plus, je suis trop... Vas-y, allez.
6: Vas-y, donne le papier.
1: Parce que...
6: C'est mieux avec un papier, effectivement.
5: Alors, c'est pas une personne connue, ça, monsieur. Enfin...
7: Oh, on s'en fout.
5: C'est un métier.
7: T'es capable de le faire.
1: Quoi?
4: Non, c'est pas grave, on peut mettre. Ah, on peut mettre des métiers, on peut mettre des personnes.
5: Ouais, j'ai
7: pété. Mais comment tu connais un métier?
4: Bah non, mais genre, c'est.
5: Bonjour,
4: ta personnalité, mais tu vois quoi, c'est.
5: Je suis le menuisier. Bon, le menuisier. Bah, je vois l'avenir.
7: Je coupe le.
6: Ah, ok.
1: Un voyant.
6: Un médium.
5: Un voyant. Il y a un voyant, marqué ça, tu vois. C'est qui a mis ça? Non, c'est juste. Moi. Ok, d'accord, d'accord.
8: Vous avez pas dit Johan, il m'a dit de mettre ça, hein, donc j'ai mis ça.
2: Ah, ok. Non, bah, Johan. C'est pas bien, Johan.
5: Ça, merci, Johan. Merci, Johan.
9: Ouais, merci, Johan. Hein. Okay.
2: La balance, disait. À tes souhaits.
8: Je sais pas qui c'est.
2: Je suis sûre, c'est comme
4: tout le monde. Attends,
2: est-ce que c'est comment, c'est Léa Salamé?
8: Non, mais en gros, je connais deux noms.
2: Mais là, mais c'était écrit ça.
5: Léa Salamé, c'est pas un mec d'émission.
8: C'était pas marqué ça.
5: C'est une meuf d'émission, tous les matins.
2: C'est une journaliste. Qui a mis ça? J'avais...
5: Retourne la carte!
2: Mais il y a écrit quoi derrière?
8: Mais c'est marqué de l'autre côté. C'est marqué de l'autre côté. Il y a des deux côtés.
5: C'est, je viens de voir, c'est à Nantes.
2: Mais non, mais c'est de l'autre côté.
4: Ah, ok. Il y a, je sais pas, il y a quelqu'un qui a dû écrire des deux côtés. Je crois que
8: c'est... Mais c'est Roman.
9: Je fais zéro effort.
5: Du coup, t'as qui, là?
1: Bah, elle va essayer de nous faire...
9: Chut, s'il vous plaît, chutez.
2: Chutez.
9: On écoute.
8: Stitch veut cookie.
4: Oui,
2: je suis pas la seule à pas faire d'efforts. Hein.
4: Ok, c'est à moi de piocher. J'espère que je vais pas tomber dessus.
1: Je sens que ça doit être horrible.
4: Qui a mis ça?
5: C'est qui? C'est quoi?
8: Ça, c'est Roman.
4: Comment ça, c'est. Comment ça, je suis censé imiter le pape là? Genre.
2: Ah, c'est, bon, ah,
5: c'est moi! C'est moi!
9: Mais ça m'a fait
2: hoche! On va m'accuser!
9: Eh, bon, on le connaît pas, comment tu veux qu'on fasse?
8: C'est pas bien.
5: Bah quoi,
1: quand faut parler anglais
4: pape, genre je sais pas moi
9: tu fais le pape, je sais pas moi pas. on connaît pas le pape.
2: Qu'est-ce que tu fais toi?
9: Tu
2: te crois malin toi?
9: Pour la majorité on ne connaît pas le pape, hein.
2: Non jure
5: mais tu l'as
4: vu. Attends, mais quel pape déjà?
5: Non, mais attends,
1: non,
4: c'est quoi ça? Je peux pas,
1: tu sais même pas comment il s'appelle.
4: Je peux un pape, genre
2: un pape.
9: Mais lequel?
2: Bonjour, c'est monsieur le pape. Bon, les gars, on passe alors.
1: On passe.
5: Ou alors tu repioches, je sais pas.
4: Je sais pas, vous voulez que je repioche ou alors si quelqu'un a envie de faire le pape.
2: Vas-y, moi je veux bien,
1: Non, bah vas-y.
2: Bonjour, c'est le pape.
5: Non, arrête.
9: Non, c'est pas drôle, la dame, c'est chiant. Là.
5: Ouais.
4: Je repioche du coup.
5: Yannis, il est encore.
8: Ouais, vas-y, repioche.
2: C'est quoi?
4: Pourquoi je tombe dessus? C'est à moi que ça m'arrive.
8: C'est moi qui
4: ai
8: marqué.
5: Ah, oh, c'est pas moi ça. C'est quoi?
4: Alors, on va faire une expérience. On va mélanger des composants explosifs avec.
5: Squeezie.
4: Voilà, c'est un scientifique fou en fait, si vous voulez savoir.
2: Einstein?
1: Non,
4: scientifique
1: pas,
4: fou.
1: Scientifique fou,
4: tout simplement.
5: Ah ouais, c'est des malades mentales.
2: Ok.
5: Genre, des cailloux et. Cailloux et plutonium.
9: C'est Rick.
4: Ça m'oblige à faire des.
5: Ah ouais,
4: des chelous, là.
5: J'avoue. Par contre, ça a payé 18, donc. On va pas en parler, tu vois.
4: Ouais. On va en faire un dernier après. On va faire une pause musicale. Parce que. Ouais. On pourra reprendre.
2: Allez, Roman.
1: Vas-y.
2: Ah là, on dit bien.
1: Oh.
5: Je sais pas qui a écrit ça, mais c'est bon. Ah, c'est moi qui ai donné l'idée.
9: Non, c'est
5: moi. Bah, c'est moi qui ai donné l'idée.
2: C'est moi qui a dit.
5: Mais c'est moi qui ai donné l'idée à Yanis. Je lui ai dit au pire, mais Mbappé, et voilà.
8: Waouh!
4: Ok,
2: pause musicale!
4: On va faire une pause musicale. On va écouter Define Us.
5: The Fox.
4: Dans la tribu.
5: C'est qui part?

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1: Toujours dans la tribu et toujours avec les mêmes personnes. On continue cette émission. Jeu pour le coup, oui, parce qu'on va continuer à mimer ou plutôt faire les bruits, voilà, c'est ça, de la pile de papier qu'on
2: c'est
1: a.
2: Un jeu qui anime.
1: Yannis, t'as envie de.
2: Vas-y. C'est parti. C'est qui dit ça?
1: Je te laisse commencer. Gros blanc.
3: Yannis,
1: ça va, Yannis?
3: Je
4: sais pas le faire.
3: T'as fait une tête.
2: Fais voir, c'est quoi? C'est quoi?
5: Je suis grognon.
1: C'est Gargamel.
3: C'est qui a mis le nain dans Blanche? Je suis grognon.
4: C'est toi. Vas-y, je vais piocher notre carte.
3: C'est qui a mis ça? C'est toi.
6: C'est très drôle, c'est pas
4: limité. Bah, j'en fais un autre. Hein.
1: Vas-y.
6: Grognon.
4: Oh, petit homme, il en faut.
2: Pour être.
3: C'est Babou.
4: Babou.
0: Babou.
4: Vas-y, bah à ton tour, faire l'autre.
3: Wesh, le Tesso.
0: Mais c'est moi qui l'ai fait.
3: Bah vas-y.
4: D'accord.
3: Bah dis-le quand même.
7: Tu le dis.
3: Oh la vache.
0: Allez, fais quand même.
8: Je sais pas.
1: C'est vrai, tu l'as fait en disant.
8: Je l'ai marqué.
2: C'est quoi, fais voir, c'est quoi.
3: Tiens, en plus c'est le pire.
1: On verra après.
8: Non, mais vous foutez de moi en fait.
2: C'est quoi, fais voir.
4: Bah tu fais.
8: Mais qu'est-ce que je suis censée faire sur ça?
3: Fais voir. C'est quoi?
1: Quelle est cette
8: carte? Sérieux?
3: C'est pas moi ça! Abrouille pas, c'est pas moi ça!
0: C'est
3: pas
0: Télémy, je suis sûre! Hein.
2: C'est quoi?
3: Je crois.
2: Ça se trouve, c'est moi en plus! Non, c'est pas moi!
3: C'est
2: non,
3: quoi?
2: J'ai écrit au gros.
3: C'est
2: gros
3: quoi?
2: Fait...
3: Ah, tu verras bien!
0: C'est.
2: Ah oui, d'accord, ouais, c'est moi, ouais! C'était pas moi!
8: Tiens, vas-y!
3: Oh non!
2: Alors. C'est quoi ça?
3: Fais voir.
2: C'est quoi ça? Je peux pas lire.
1: On se sent en galère, Barthé.
3: C'est écrit. Attends, mais je vois rien.
0: C'est marqué.
1: Les
0: mignons.
2: Mignons. Tu vois où un M là?
0: Ouais, je le vois pas, mais j'ai interprété.
8: Bonjour,
0: ça comme ça.
8: Je suis le mignon, tout mignon.
2: Bah non.
8: Banana. Banana.
2: C'est bien ça. Ça s'appelle un singe, mais vas-y. On continue, on zap. Totalement en constance cette. Alors, vas-y. Angèle est en train de détester son frère. Angèle, tu détestes son frère.
0: C'est quoi ce rayé, Jacques?
1: Parce qu'en fait, il était tellement moche que je l'ai rayé.
0: Oui, t'as bien fait.
2: Oh, wow. C'est très sympa ça. Gratos.
1: C'est pas grave, parce qu'il est rayé.
0: Vers l'infini et au-delà.
2: Toy Story, c'était.
3: Comment il s'appelle le gars là?
4: Vers l'infini et au-delà.
2: Bah, je l'éclaire.
0: Voilà. C'est bien.
4: Star Comment.
0: Tiens, Jacques.
2: C'est ce que j'allais dire, Star Comment.
0: Je vais le temps de lire.
8: Bonjour.
1: Non, mais je sais pas faire en fait. Carrément, j'ai jamais entendu sa voix.
2: C'est quoi?
1: Je sais pas faire ça. Et comment tu veux faire ça?
8: Ah.
2: C'est quoi?
4: Vas-y, montre.
1: C'est mis ça, c'est l'écriture de.
0: C'est marqué quoi?
6: Tu fais. J'adore le fromage.
0: Oh, mais je sais même. Ouais, non, je sais
2: pas. Une souris!
1: C'est Mickey Mouse.
2: Non, c'est Mickey Mouse.
4: Vas-y, je te le fais.
1: Vas-y, fais-le si tu veux.
2: Non, qui a mis Mickey, s'il vous plaît?
3: Salut les amis, c'est Mickey.
2: Très drôle.
3: Waouh.
2: C'était ça.
1: Mais... Bah.
2: Okay. Cherchons de nouveaux pays ensemble. À bord du bateau.
3: C'est tout.
2: Alors,
3: on verra pour plus tard.
2: J'en peux plus. Fais quoi là? Pourquoi tu te retournes dans le
1: deux? Oh, ouais. Que fais-tu?
2: T'as où t'étais en téléphone?
1: On s'en remet un peu en
8: mais qu'est-ce que
1: là.
8: Tu. Alors.
2: Il a fait un tour de magie.
8: Vas-y, Roman.
2: Qu'est-ce qu'on peut faire là-dessus?
4: C'est quoi?
2: Un son peut-être. Et bam. Je sais pas.
4: Bibla.
8: Ah.
2: Gare du Nord en novembre. Non. Personne n'est là.
8: Ah si.
1: Mais qui.
2: Ferme la porte à Pookie.
3: C'est même pas la même en plus.
8: Mais non, mais et bam, c'est même pas.
3: Bah oui, c'est ce que je viens de me dire, c'est même dit ça.
8: Bah oui.
4: Ça fait bim.
1: Shaya Nakamura.
4: Ça fait bim.
8: C'est qui?
1: Aya Nakamura.
8: Tu connais même pas la musique d'Aya Nakamura?
3: Bah si, mais je m'étais trompée entre.
2: Mentissa et.
3: Comportement.
8: Oui, c'est ça.
2: Comportement bizarre.
8: Ouais, toi, Yanis. Je sens qu'on va tomber sur ça.
1: On arrive sur le bout du paquet.
8: Dark Vador. Vador.
3: Ah, c'est celui que j'ai pas réussi à imiter.
4: Luc, je suis ton père.
1: T'as pas réussi à imiter Dark Vador.
3: Je n'ai jamais vu les Star Wars. Ah si, ah, oui.
8: Quoi?
3: J'ai rien dit, mais je suis jamais arrivé à Dark Vador.
8: Non, mais vous...
2: C'est quoi?
8: Non, mais c'est le truc que personne sait, en fait. Je te jure, j'ai...
3: C'est Léa Salamé.
8: Bah voilà. Léa Salamé.
1: Allez, mais arrêtez.
8: Bon.
3: En fait, on est à la tribu, pas à France Inter, hein. C'est pas obligé, tu vois.
6: C'est pas la...
8: Hein?
3: C'est quoi, vas-y?
6: C'est quoi? Il y a la pâte patrouillée.
3: C'est quoi, là? Comment ça, la pâte patrouille?
6: Ah, c'est moi qui ai écrit Pikachu, sauf que j'ai raté, du coup, je l'ai mis à la poubelle.
3: Ruben.
6: Je l'ai mis à la poubelle.
3: Pâte patrouille.
8: Bon, bah vas-y. Alors
1: qui
6: ah, tu changes ton...
3: Non, je
8: tu passes ton tour.
3: Ouais, je ah, tu limites à lapin.
1: Ah, mais
0: je sais pas.
3: Je sais pas qu'est-ce que c'est.
1: Mais on va se passer tout
0: le temps. Je sais pas comment limiter.
1: Mais d'accord, mais on avait dit pas ça.
3: De nom.
6: C'est pas moi, c'est lui.
4: Je peux le faire si tu veux.
8: Vas-y. Et café.
4: C'est
8: Anna.
6: Au pacaja.
8: Donc c'est qui?
1: C'est la meilleure.
3: Tenez les mains.
8: Merci. Vous êtes sérieux?
3: Eh bah ouais.
0: Mais bon, on a terminé le paquet.
6: C'est qui a mis à Londres?
3: C'est toi?
6: Ah non, mais si. Ah, j'ai pas mis
8: Aland. Attends.
3: Mais c'est pas moi. Hein.
8: Mais on a pas mis. Justement, c'était Aland et de l'autre côté, il y avait un truc.
0: Mais oui, de l'autre côté, c'était.
8: Ah, Stitch.
0: Ouais, voilà.
3: C'est moi, du coup.
4: Bon.
8: Bon, bah.
1: Eh ben, on a fini le paquet. Hein,
8: Merci.
3: Ouais. C'est fini, là?
1: Je vous propose de faire.
0: C'est chiant.
8: Bah.
3: De se quitter.
0: Terminer l'émission.
8: Ouais. Merci.
1: Bah, on remercie alors.
8: Merci.
1: On remercie Roman, Yanis, Charlotte, Barthélemy, Angèle.
3: Et toi, Jacques.
4: On te remercie.
3: Jacques,
8: c'est chaud. Qui m'a mis un vent quand je lui ai demandé si lui il allait bien.
1: Ah bon?
3: De qui?
8: Oui, j'ai dit oui et toi tu m'as mis un vent.
1: Ah bah désolé, alors je m'en excuse, j'y avais pas entendu.
6: De qui?
1: Et ben, du coup, on termine cette émission sur Calexico Ballad of. Câble Hog.
8: Ah ouais.
3: La chanson, c'est...
0: Au revoir.
4: Au revoir.

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5: Bonsoir à toutes et tous. À moins d'une semaine maintenant de la rentrée, le ministre de l'Éducation fait le point. Édouard Geffray confirme la création d'un questionnaire sur les violences sexuelles. Concernant le programme sur l'éducation à la vie affective, relationnelle et sexuelle, chaque établissement devra avoir une personne formée et devra aussi fixer les 3 séances obligatoires en début d'année. Le ministre annonce enfin que les écoliers à partir du CM1 se retrouveront chaque année autour du 11 novembre pour une commémoration. Et à Poma dans l'Aude, les enfants feront bien leur rentrée mardi prochain, mais pas dans l'école de la commune, en partie détruite par la tornade d'hier. C'est ce que vient d'indiquer le préfet lors d'un point sur place. Il précise qu'aucun blessé n'inspire de l'inquiétude. Ils sont 20 au total à avoir été hospitalisés. Le préfet évoque aussi un traumatisme pour les habitants. Un des réalisateurs français arrêté au Togo, remis en liberté sous contrôle judiciaire. Il suit des soins dans un hôpital du pays à cause de graves problèmes de santé. Selon son avocat, l'homme sait qu'il doit être opéré, mais demande à le faire en France. Lui, comme 2 autres personnes arrêtées il y a un mois, sont poursuivis pour fausses déclarations alors qu'ils étaient en train de tourner une série documentaire. Le proxénète surnommé Dodo La Saumure est mort à 77 ans en Belgique. Ce Français avait été jugé en 2015 dans l'affaire du Carlton de Lille. Un procès impliquant Dominique Strauss-Kahn, l'ancien patron du FMI. Tous les deux avaient été relaxés. De nouvelles lignes directes entre la France et les États-Unis. La compagnie américaine United Airlines annonce un vol quotidien à venir entre Toulouse et Washington dès la fin avril et entre Marseille et Newark, l'aéroport situé près de New York à partir de début juin. Les billets pour ces liaisons sans escale sont déjà en vente. Du foot pour finir avec le nouvel entraîneur du FC Nantes qui devait arriver aujourd'hui. Grégory Poirier attendu au centre d'entraînement après le départ de Michel Derzakarian. Le coach a été évincé après seulement 3 journées en Ligue 2 et 3 défaites de suite pour les Nantais. C'est la fin de ce flash. Bonne fin d'après-midi.
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7: Yanis et Andrea dans La Tribu. Aujourd'hui, on va vous parler du nouveau film Marvel, Spider-Man Brand New Day.
8: Pour rappel, on a laissé Peter après avoir effacé la mémoire de tout le monde sur le fait qu'il était Spider-Man. En fait, il a effacé la mémoire de ses amis et de tout le monde parce que son identité a été révélée par Mysterio. Et le film qu'on a vu, il raconte comment Spider-Man tente d'arrêter une nouvelle menace de New York et sa propre mutation qui lui donne des toiles organiques avec l'aide de Punisher.
7: Ouais.
9: Qu'est-ce qui m'arrive? Je t'ai manqué, Spider-Man? Je suis plus moi-même. J'arrive plus du tout à me contrôler. Je sais pas ce que c'est, mais je dois régler ça au plus vite.
7: Qu'est-ce que t'en as pensé, toi?
8: Bah moi, je trouve que c'était un bon film. J'ai aimé le fait que Spider-Man, qu'il n'est pas allé à l'université, qu'il était resté sauver les gens, les personnes ont besoin. Et j'ai aimé aussi la nouvelle méchante Jean Grey parce que...
7: On va éviter de spoiler plus.
8: Oui. Parce qu'elle est incarnée par Sadie Sink qui a joué dans Stranger Things. Il y avait des moments qui m'ont rappelé beaucoup de scènes de Stranger Things qui m'ont marqué un peu.
7: Des points que t'as moins aimé, des trucs que...
8: Peut-être, il y avait des moments où je me sentais un peu inconfortable. Genre au moment où il avait sa mutation, je me sentais un peu... C'était un peu... mais c'est juste ma propre réaction quand je vois des trucs qui se passent dans le corps d'un personnage. Je sais pas, c'est... je ressens un peu, mais...
7: Ouais, tu trouves ça un peu bizarre.
8: Oui, un peu bizarre, mais... je sais que c'est dans le film, je sais que c'est pour faire grandir le personnage, pour le faire se maturiser un peu, mais parfois, ces changements, ça m'a mis mal à l'aise parfois.
7: Moi, en vrai, j'ai bien aimé le film. Je trouve, comment dire, l'ambiance était assez différente des 3 autres. Je la trouvais meilleure. Les dialogues étaient vraiment intéressants et parfois même marrants. J'ai beaucoup aimé les interactions qu'il a eues avec Punisher et Frank Castle. C'était marrant.
8: Frank Castle et Punisher ne sont pas les mêmes personnes.
7: Si, en fait, Punisher, c'est son nom de anti-héros. Son prénom, c'est Frank Castle.
8: Ok.
7: C'est pour ça qu'à des moments, je trouvais les interactions entre eux deux intéressantes. Vraiment, c'est un peu une relation entre amis qui s'embrouillent un peu. Après, il y a aussi les interactions avec certains policiers qui étaient vraiment sympas. Après, les points que j'ai moins aimés, c'était certaines interactions avec MJ et Ned. Voilà, c'était un peu inconfortable, je trouve.
8: Bah moi, c'est ces interactions qui m'ont fait, que j'ai trop adoré parce que il essaie de récupérer ses amis et essaie de leur raconter la vérité sur son anonymat et sur le fait qu'il était leur pote, mais il n'arrive pas parce qu'il doit les protéger en même temps parce que on a vu qu'est-ce qui s'est passé avec les gens qu'il aimait quand son identité a été découverte par tout le monde. Ils sont décédés. Voilà, et il essaie de les protéger.
7: En fait, il y en avait certaines, ça allait, je trouve.
8: Oui.
7: Genre vers la fin du film, ça allait. Mm-hmm. Mais milieu, début, il y avait une manière, je trouve, on va dire un peu en un stalker. Ça... Ouais, voilà, excusez-moi, mais là, je vais le dire.
8: Ils ont
7: fixé du regard à un mec qui passe dans le magasin. Plus gêne, ça, je sais pas, ça m'est mal à l'aise.
8: Bah, il y a aussi ses potes qui sont un peu des stalkers, non?
7: Ouais, aussi un peu, ouais, aussi.
8: C'était un peu gênant, parfois.
7: Personne à qui tu recommanderais le film?
8: Oui, je le recommanderais parce que j'aime trop Spider-Man et c'est un personnage qui peut être n'importe qui sous la masque, c'est pour ça qu'il porte une masque. Et c'est un personnage qui représente presque tous les ados du monde.
7: Mais tu le recommandes à qui le film? Genre quel genre de personne?
8: Je sais pas, aux fans Marvel, aux adolescents, même aux enfants.
7: Bah moi je le recommande comme t'as dit aux fans de super-héros, Marvel, tout ça. Je recommande bien sûr comme t'as dit aux ados et aux enfants. C'est aussi un peu la majorité du public cible. Il y a aussi, je recommande aussi aux fans de films gros blockbusters américains.
8: Oui.
7: Ouais. Et voilà, au film d'action. C'est sympathique, familial, convivial.
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1: Bonsoir à toutes et tous. Aucune personne ne manque à l'appel, selon le préfet de l'Aude. Il a fait le point cet après-midi à Poma après le passage dévastateur de la tornade. Hier, 20 personnes ont été hospitalisées et 300 maisons impactées, dont une centaine totalement détruites. Un choc pour les habitants. C'est le cas de Nicolas Puyal, dont les parents possèdent un gîte à Poma. Il est à pied d'œuvre depuis ce matin.
2: Contacter les assurances pour les indemnisations et des entreprises pour pouvoir déjà tout nettoyer et mettre en sécurité la maison. Il y a de tout partout, il y a le toit des écoles, tout a été emporté, c'est une catastrophe. L'objectif, voilà, c'est de la mairie, tout ça, c'est de mettre en sécurité, donc de bâcher le plus possible les maisons, mettre en sécurité les toits et tout ce qui est bûcheronnage, parce que tous les arbres sont tombés en fait, donc couper tous les arbres. Moi je suis dans le jardin chez mes parents là actuellement, tous les gros arbres sont tombés, heureusement pas sur la maison. Mais il y a tout à enlever, quoi. On a la toiture des voisins qui est dans le jardin.
1: Et à Poma, les enfants feront leur rentrée dans les écoles aux alentours. La rentrée évoquée aussi cet après-midi par le ministre de l'Éducation, Édouard Geffry, qui annonce que les attentes concernant le diplôme du brevet seront précisées d'ici le 10 septembre, avec notamment un barème public pour les corrections. Raphaël Glucksmann a fait son premier déplacement de campagne. C'était autour de l'écologie, depuis un parc éolien en Charente-Maritime. Raphaël Glucksmann qui va participer à la primaire et les modalités du vote prévu en octobre doivent être décidés ce soir entre son mouvement Place Publique et le Parti Socialiste. Patrick Bruel n'est pas le bienvenu autour d'Amiens d'annoncer cet après-midi ne pas vouloir dans sa ville la tournée anniversaire du chanteur visé par 32 plaintes pour viol et agression sexuelle. C'était déjà le cas de Strasbourg, de Dijon ou encore de Chartres. Et puis elle est dans le vide spatial depuis le début d'après-midi. Sophie Adenau fait sa deuxième sortie de la Station Spatiale Internationale pour terminer la réparation d'une antenne de communication. Mission qui doit durer près de 6h30. Et c'est la fin de cette édition. Bonne fin de journée.
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5: Yanis et Andrea dans La Tribu. Aujourd'hui, on va vous parler du nouveau film Marvel, Spider-Man Brand New Day.
6: Pour rappel, on a laissé Peter après avoir effacé la mémoire de tout le monde sur le fait qu'il était Spider-Man. En fait, il a effacé la mémoire de ses amis et de tout le monde parce que son identité a été révélée par Mysterio. Et le film qu'on a vu, il raconte comment Spider-Man tente d'arrêter une nouvelle menace de New York et sa propre mutation qui lui donne des toiles organiques avec l'aide de Punisher.
5: Ouais.
7: Qu'est-ce qui m'arrive? Je t'ai manqué, Spider-Man? Je suis plus moi-même. J'arrive plus du tout à me contrôler. Je sais pas ce que c'est, mais je dois régler ça au plus vite.
5: Qu'est-ce que t'en as pensé, toi?
6: Bah moi, je trouve que c'était un bon film. J'ai aimé le fait que Spider-Man, qu'il n'est pas allé à l'université, qu'il était resté sauver les gens, les personnes ont besoin. Et j'ai aimé aussi la nouvelle méchante Jean Grey, parce que...
5: On va éviter de spoiler plus.
6: Oui. Parce qu'elle est incarnée par Sadie Sink qui a joué dans Stranger Things. Il y avait des moments qui m'ont rappelé beaucoup de scènes de Stranger Things qui m'ont marqué un peu.
5: Des points que t'as moins aimé, des trucs que...
6: Peut-être, il y avait des moments où je me sentais un peu inconfortable. Genre au moment où il avait sa mutation, je me sentais un peu... C'était un peu... mais c'est juste ma propre réaction quand je vois des trucs qui se passent dans le corps d'un personnage. Je sais pas, c'est... je ressens un peu, mais...
5: Ouais, tu trouves ça un peu bizarre.
6: Oui, un peu bizarre, mais... je sais que c'est dans le film, je sais que c'est pour faire grandir le personnage, pour le faire se maturiser un peu, mais parfois ces changements, ça m'a mis mal à l'aise parfois.
5: Moi, en vrai, j'ai bien aimé le film. Je trouve, comment dire, l'ambiance était assez différente des trois autres, je l'ai trouvé meilleure. Les dialogues étaient vraiment intéressants et parfois même marrants. J'ai beaucoup aimé les interactions qu'il a eues avec Punisher et Frank Castle, c'était marrant.
6: Frank Castle et Punisher ne sont pas les mêmes personnes.
5: Si, en fait Punisher c'est son nom de anti-héros, son prénom c'est Frank Castle.
6: Ok.
5: C'est pour ça qu'à des moments... je trouvais les interactions entre eux deux intéressantes. Vraiment, c'est un peu une relation entre amis qui s'embrouillent un peu. Après, il y a aussi les interactions avec genre, certains policiers qui étaient vraiment sympas. Après, les points que j'ai moins aimés, c'était certaines interactions avec MJ et Ned. Voilà, j'étais un peu inconfortable, je trouve.
6: Bah moi, c'est ces interactions qui m'ont fait, que j'ai trop adoré parce que il essaie de récupérer ses amis et essaie de leur raconter la vérité sur son anonymat et sur le fait qu'il était leur pote, mais il n'arrive pas parce qu'il doit les protéger en même temps parce que on a vu qu'est-ce qui s'est passé avec les gens qu'il aimait quand son identité a été découverte par tout le monde. Ils sont décédés. Voilà, et laisser de les protéger.
5: En fait, il y en avait certaines, ça allait, je trouve.
6: Oui.
5: Genre vers la fin du film, ça allait. Mm-hmm. Mais milieu, début, il y avait une manière, je trouve, on va dire un peu en un stalker. Ça... Ouais, voilà, excusez-moi, mais là, je vais le dire.
6: Ils ont
5: fixé du regard à un mec qui passe dans le magasin. Plus gêne, ça, je sais pas, ça m'est mal à l'aise.
6: Il a aussi ses potes qui sont un peu des stalkers, non?
5: Ouais, aussi un peu, ouais, aussi.
6: C'est un peu gênant, parfois.
5: Personne à qui tu recommanderais le film?
6: Oui, je le recommanderais parce que j'aime trop Spider-Man et c'est un personnage qui peut être n'importe qui sous la masque, c'est pour ça qu'il porte une masque. Et c'est un personnage qui représente presque tous les ados du monde.
5: Mais tu le recommandes à qui le film? Genre quel genre de personne?
6: Je sais pas, aux fans Marvel, aux adolescents, même aux enfants.
5: Bah moi je le recommande, comme t'as dit, aux fans de super-héros, Marvel, tout ça. Je recommande bien sûr, comme t'as dit, aux ados et aux enfants. C'est aussi un peu la majorité du public cible. Il y a aussi, je recommande aussi aux fans de films gros blockbusters américains.
6: Oui.
5: Ouais. Et voilà, au film d'action. C'est sympathique, familial, convivial.
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5: Bonsoir à tous. Un peu plus de 24 heures après la formation d'une tornade à Paumalheure est au bilan dans cette petite commune de l'Aude. Plus de 300 maisons ont subi des dégâts selon la préfecture. 39 personnes ont été blessées, dont 20 transportées à l'hôpital. Mais aucune d'entre elles n'inspire l'inquiétude, a indiqué le préfet Alain Buquet. Les épisodes orageux ne sont pas terminés selon Météo France. Une nette dégradation à partir de demain est attendue et pour plusieurs jours, notamment sur l'ouest du pays, avec des orages localement forts accompagnés de grêles, de fortes rafales de vent et de possibles ruissellements. Autre événement climatique qui, lui, nous marque depuis le début de l'été, la sécheresse. Face à ces divers impacts, la région Grand Est réclame aujourd'hui un plan européen massif pour l'agriculture. Le président du Conseil régional, Franck Leroy, appelle la Commission européenne à débloquer des aides d'urgence et à préparer les exploitations aux effets du changement climatique. La diplomatie russe nie toute ingérence sur certains candidats à l'élection présidentielle en France, qualifiant les allégations de certaines des victimes d'infondées et dépourvues de preuves. Ces derniers mois, plusieurs figures politiques du pays ont été visées par une série d'opérations de déstabilisation attribuées à des réseaux pro-russes, notamment Gabriel Attal, ciblé à 4 reprises ce mois-ci. À l'étranger, le Canada persiste et signe. Ottawa infligera bien des droits de douane punitifs aux États-Unis en réponse à ceux mis en place par Washington depuis ce week-end. Les surtaxes douanières iront de 15 à 50% à partir du 8 septembre. 1,85 million d'euros, c'est ce qu'ont rapporté les près de 10 000 vélos et trottinettes électriques saisis en France lors d'une vente aux enchères. Ils avaient été confisqués par les autorités dans le cadre d'une vaste enquête pour fraude aux droits de douane et à la TVA sur des produits importés de Chine. Et puis après une étape annulée hier, le Tour d'Espagne s'est poursuivi aujourd'hui tout autour d'Andorre et c'est Tadej Pogacar qui s'est largement imposé avec plus de 2 minutes 40 d'avance sur tous ses poursuivants. Bonne soirée à tous.
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7: Yanis et Andrea dans La Tribu. Aujourd'hui, on va vous parler du nouveau film Marvel, Spider-Man Brand New Day.
8: Pour rappel, on a laissé Peter après avoir effacé la mémoire de tout le monde sur le fait qu'il était Spider-Man. En fait, il a effacé la mémoire de ses amis et de tout le monde parce que son identité a été révélée par Mysterio. Et le film qu'on a vu, il raconte comment Spider-Man tente d'arrêter une nouvelle menace de New York et sa propre mutation qui lui donne des toiles organiques avec l'aide de Punisher.
7: Ouais.
9: Qu'est-ce qui m'arrive? Je t'ai manqué, Spider-Man? Je suis plus moi-même. J'arrive plus du tout à me contrôler. Je sais pas ce que c'est, mais je dois régler ça au plus vite.
7: Qu'est-ce que t'en as pensé, toi?
8: Bah moi, je trouve que c'était un bon film. J'ai aimé le fait que Spider-Man, qu'il n'est pas allé à l'université, qu'il était resté sauver les gens, les personnes ont besoin. Et j'ai aimé aussi la nouvelle méchante Jean Grey parce que...
7: On va éviter de spoiler plus.
8: Oui, parce qu'elle est incarnée par Sadie Sink qui a joué dans Stranger Things. Il y avait des moments qui m'ont rappelé beaucoup de scènes de Stranger Things qui m'ont marqué un peu.
7: Des points que t'as moins aimé, des trucs...
8: Peut-être, il y avait des moments où je me sentais un peu inconfortable, genre au moment où il avait sa mutation, je me sentais un peu... c'était un peu... mais c'est juste ma propre réaction quand je vois des trucs qui se passent dans le corps d'un personnage. Je sais pas, c'est... je ressens un peu, mais...
7: Ouais, tu trouves ça un peu bizarre.
8: Oui, un peu bizarre, mais je sais que c'est dans le film, je sais que c'est pour faire grandir le personnage, pour le faire... se maturiser un peu, mais parfois ces changements, ça m'a mis mal à l'aise parfois.
7: Moi, en vrai, j'ai bien aimé le film. Je trouve, comment dire, l'ambiance était assez différente des trois autres. Je la trouvais meilleure. Les dialogues étaient vraiment intéressant et parfois même marrant. J'ai beaucoup aimé les interactions qu'il a eues avec Punisher et Frank Castle. C'était marrant.
8: Frank Castle et Punisher ne sont pas les mêmes personnes.
7: Si, en fait, Punisher, c'est son nom de anti-héros. Son prénom, c'est Frank Castle.
8: Ok.
7: C'est pour ça qu'à des moments. J'ai trouvé les interactions entre eux deux intéressantes. Vraiment, c'est un peu une relation entre amis qui s'embrouillent un peu. Après, il y a aussi les interactions avec certains policiers qui étaient vraiment sympas. Après, les points que j'ai moins aimés, c'était certaines interactions avec MJ et Ned. Voilà, j'étais un peu inconfortable, je trouve.
8: Bah moi, c'est ces interactions qui m'ont fait, que j'ai trop adoré parce que il essaie de récupérer ses amis et essaie de leur raconter la vérité sur son anonymat et sur le fait qu'il était leur pote, mais il n'arrive pas parce qu'il doit les protéger en même temps parce que on a vu qu'est-ce qui s'est passé avec les gens qu'il aimait quand son identité a été découverte par tout le monde. Ils sont décédés. Voilà, et il essaie de les protéger.
7: En fait, il y en avait certaines, ça allait, je trouve.
8: Oui.
7: Genre vers la fin du film, ça allait. Mm-hmm. Mais milieu, début, il y avait une manière, je trouve, on va dire un peu en un stalker. Ça... Ouais, voilà, excusez-moi, mais je vais le dire.
8: Ils ont
7: fixé du regard à un mec qui passe dans le magasin. Plus gêne, ça, je sais pas, ça met mal à l'aise.
8: Bah, il a aussi ses potes qui sont un peu des stalkers, non?
7: Ouais,
8: dans le
7: aussi
8: film.
7: Un peu, ouais, aussi.
8: C'était un peu gênant, parfois.
7: Personne à qui tu recommanderais le film?
8: Oui, je le recommanderais parce que j'aime trop Spider-Man. Et c'est un personnage qui peut être n'importe qui sous la masque. C'est pour ça qu'il porte une masque. Et c'est un personnage qui représente presque tous les ados du monde.
7: Mais tu le recommandes à qui, le film? Genre quel genre de personne?
8: Je sais pas, aux fans Marvel... aux adolescents, même aux enfants.
7: Bah moi je le recommande comme t'as dit aux fans de super-héros, Marvel, tout ça. Je recommande bien sûr comme t'as dit aux ados et aux enfants. C'est aussi un peu la majorité du public cible. Il y a aussi, je recommande aussi aux fans de films gros blockbuster américain.
8: Oui.
7: Ouais. Et voilà, aux films d'action. C'est sympathique, familial, convivial.
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You Really Got Me de The Kings dans La Tribu. Cette chanson parue en single en 1964 est devenue un classique du rock et une des chansons les plus jouées parmi les guitaristes débutants. Elle est même considérée par certains comme le premier morceau de hard rock. Du côté de la reprise, c'est les deux filles du groupe britannique Robot in Disguise que l'on découvre dans La Tribu.

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